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3: Dans quelques instants sur Musique 3, premier mouvement. Mais juste avant, c'est les informations de 8 heures.
4: Ils se forment à un métier en pénurie et leur nombre n'a jamais été aussi haut, un record qui interpelle la NVA. Elle incarne la lutte, la résilience et le progrès. La Pride fête ses 30 ans cette année. Que pensent les supporters de la liste arrêtée par le coach des Diables pour la prochaine Coupe du Monde? On les entendra en fin de journal. Bonjour, des milliers de demandeurs d'emploi sont désormais inscrits à une formation pour un métier en pénurie et la NVA met ça sur le dos de la limitation dans le temps des allocations de chômage. Ce type de formation donne droit à une dispense et permet de prolonger son droit à une allocation le temps de se former. Le nombre d'inscrits a doublé en une année, un peu plus de 24 000 inscrits fin 2025. C'est un record et Thomas Deschamps, il crée la polémique entre le parti du Premier ministre et les syndicats.
5: Oui, alors que ces chiffres étaient rendus publics, le chef de groupe NVA à la Chambre, Axel Rons, y a surtout vu, je cite, « l'indication qu'un certain nombre de chômeurs ont délibérément fait un usage abusif de cette mesure, avec pour principal objectif de conserver plus longtemps leurs allocations ». N'hésitant pas au passage à dénoncer dans la presse flamande le rôle joué par les syndicats dans l'information relayée auprès des demandeurs d'emploi. De quoi faire réagir ce vendredi la CSC qui regrette, je cite là aussi, la méfiance constante du parti du Premier ministre à l'égard des demandeurs d'emploi. Le syndicat chrétien voyant plutôt dans ces chiffres une bonne nouvelle, malgré des défis en matière de places disponibles dans ces formations décidément très demandées.
4: Et le ministre fédéral de l'Emploi y voit lui aussi un signe plutôt positif, David Clarinval rappelle toutefois qu'il est de la responsabilité des régions de garantir que ces formations mènent bien à un emploi. Connaissez-vous le numéro pour les médecins de garde? C'est le 1733, il existe depuis 13 ans, pourtant ce numéro est encore peu connu, ce qui pousse encore trop souvent les patients vers les urgences. C'est le constat d'un groupe d'experts ce matin dans la Libre Belgique. Le 1733 est accessible durant la nuit, les week-ends et les jours fériés. Pour devenir un réflexe, ces experts estiment que ce numéro devrait être actif 24 heures sur 24, 7 jours sur 7, comme le 112. C'est la Pride aujourd'hui dans les rues de Bruxelles. La marche des fiertés fête d'ailleurs ses 30 ans cette année. Le thème de 2026, quand les temps s'assombrissent, nous brillons plus fort. Une façon de rappeler que les droits des personnes LGBTQIA+ sont toujours menacés et que les violences persistent. Cette semaine, la maison Arc-en-Ciel de Charleroi a organisé un atelier création de pancartes avant le départ pour la capitale. Ce type d'espace, il en existe peu dans la région et les militants et militantes rencontrés par Estelle Falzone le regrette.
6: C'est une pancarte trans switch, une sorcière trans. Et dessus, j'ai rajouté le petit drapeau transgenre dans le bas droit de la pancarte.
7: Cet après-midi-là, à la maison Arc-en-Ciel de Charleroi, c'est atelier création de pancartes. Sur un grand drapeau aux couleurs LGBTQIA+, Philippe, armé de paillettes et de peintures colorées, s'apprête à laisser libre cours à sa créativité.
8: Et donc là, vous allez écrire quoi?
9: Love. Voilà, tout simplement.
7: Cet atelier est aussi symbolique dans une région où leur communauté leur paraît parfois plus silencieuse qu'à la capitale.
9: D'antan, Charleroi comportait énormément de barguets. C'était très vivant et ça s'est un peu perdu, quoi. Et ici, pour le moment, je crois qu'il y en a 3.
10: Il n'y a pas énormément de visibilité, même s'il y a plusieurs bars LGBT. Ça manque un peu de visibilité dans la vie sociale.
7: Un espace de parole et de créativité où ils et elles sont en sécurité. En dehors de la maison Arc-en-Ciel, il en existe encore trop peu dans la région, selon ses militants.
4: Une marche des fiertés sera aussi organisée fin août à Charleroi. Dans l'actualité à l'étranger, le cessez-le-feu est prolongé entre Israël et le Liban, 45 jours supplémentaires, mais la trêve reste fragile. Le Hezbollah, le mouvement islamiste pro-iranien, continue de cibler des casernes israéliennes. Israël, de son côté, vise toujours des cibles dans le sud du Liban. L'électricité est revenue partout à Cuba. 7 des 15 provinces de l'île en étaient privées depuis jeudi. Cuba accuse Washington d'être responsable de la situation critique du réseau électrique. Les États-Unis répondent que la crise provient d'une mauvaise gestion économique de la Havane. Que pensent les supporters et supportrices de la liste des 26 Diables Rouges retenus pour disputer la prochaine Coupe du Monde de football? Comme prévu, un petit nouveau fait son apparition. Il s'agit de l'attaquant Matias Fernandez Pardo. L'attaquant de Lille a finalement décidé d'opter pour la Belgique.

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2: D'expérience et de jeunesse. Il a toujours dit qu'il allait sélectionner les joueurs les plus méritants et je pense qu'il a pris les joueurs les plus méritants.
3: Lukaku, il faudra voir son état de forme. Hein. On attend avec impatience qu'il nous montre ce qu'il a comme énergie.
4: Mais c'est vrai que nos avis sont assez mitigés par rapport à Romelu Lukaku, mais à la fin de la journée, on est toujours content de l'avoir et il nous donne toujours des frissons, donc on le soutient jusqu'au bout.
2: Bah, j'espère la gagner cette année, mais il y a pas mal d'équipes à se méfier, comme l'Espagne et surtout l'Argentine.
5: Bah on espère tous en tant que bons Belges. Maintenant voilà, quart de finale, demi-finale, ça doit être un minimum.
6: Et le premier match des Diables, ce sera le 15 juin contre l'Égypte. Plus proche et en championnat, il y a aussi du football ce week-end. Après la parenthèse Coupe de Belgique, c'est le retour des play-offs 1. Saint-Tron recevra la Gantoise dès 20h45. Hier en play-off 2, Louvain s'est imposé 3-0 face à l'Antwerp. Aujourd'hui, Charleroi recevra Westerlo à 16h et le Standard Genk dès 18h15. Qui aura le plus de points? C'est la finale de l'Eurovision ce soir en Autriche. 25 chansons au total en compétition, dont Dancing on the Ice de la chanteuse belge Essila. Elle est classée 24e sur 25, mais ne s'avoue pas vaincue. Elle a d'ailleurs déjà déjoué les pronostics en demi-finale. Alison Delpierre et Clara Wirtz ont assisté aux dernières répétitions à Vienne.
7: Essila revient en loge après l'une de ses dernières répétitions sur la scène de Vienne, alors que la grande finale approche.
8: Je voulais vraiment que ma team puisse passer dans cette finale, etc. Et donc le fait qu'il n'y ait plus d'enjeu, parce que je ne m'attends pas à avoir un enjeu pour la finale, ni une place particulière, ça relâche énormément de choses, on s'amuse beaucoup plus.
7: Malgré tout, le travail continue.
9: Là, tu as un vrai smile, mais ça, il le faut dès le départ, parce que ça fait du bien.
7: David Vandenplas, le chorégraphe, donne des conseils, peaufine encore, tout est dans le détail.
10: On essaye plutôt d'entraîner le niveau de liberté qu'on ressent sur scène, parce que c'est là où il y a un truc qui se joue. Et on sait bien que là, c'est dans un show comme celui-ci avec l'Eurovision. Le monde entier regarde, donc la pression est au maximum. Et comment on jauge ce paradoxe en étant très apaisé alors qu'on est au milieu au centre du monde à ce moment-là, au niveau des images. Et donc, on travaille ça surtout.
7: Et le travail paye. La dernière répétition d'Essila est la meilleure de toutes pour la délégation belge sur place. Leslie Cable en est la responsable.
11: On croise les doigts qu'elle puisse garder cette énergie-là ce soir. J'ai même envie de rêver de la victoire. Là, on a des chanteurs extraordinaires, mais je pense qu'on pourrait vraiment être bien placé.
7: Fin du suspense ce soir pour la grande finale de l'Eurovision.
6: Et cette finale de l'Eurovision sera à suivre sur RTBF La Une en télé dès 20h15 et sur Vivacité en radio. Et Essila passera en 4e position. C'est la fin de ces informations. Belle matinée en notre compagnie.
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12: Bonjour à tous, une matinée assez agréable, même souvent ensoleillée, rythmée par une alternance d'éclaircies de passage nuageux. Le temps restera globalement sec et comme ce fut le cas la veille, malheureusement, l'instabilité va se développer en cours d'après-midi. De légères pluies possibles donc, des éclaircies en alternance. L'atmosphère reste encore trop fraîche pour la saison, bien qu'en légère hausse par rapport au jour précédent de 10 à 14 degrés. Pour les maxima, la journée de demain s'annonce par contre assez maussade, avec des pluies possibles un petit peu partout. Amélioration ces prochains jours, hormis pour mardi qui sera encore assez pluvieux. Mais il y a du mieux et surtout, on attend la journée de vendredi avec le retour d'un large soleil.
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14: Bonjour à vous, ravi de vous retrouver pour une nouvelle émission réalisée ce matin par Maxime André. Une émission dont la programmation fera quelques échos à l'actualité de la vie musicale. Une émission que nous ouvrons avec une valse de Frédéric Chopin. Bienvenue à vous.

0: La valse opus 64 numéro 1 de Frédéric Chopin dans cet enregistrement d'archives, c'était Dino Lipati. La mezzo-soprano Léa Desandré était en concert à Bruxelles cette semaine. Elle est en résidence à Beaux-Arts cette saison et elle reviendra le samedi 13 juin aux côtés de l'ensemble Jupiter pour rendre hommage à Julie Andrews. Un concert qui devrait ravir tous les amateurs de comédie musicale. L'actrice et chanteuse britannique est une véritable légende de Broadway et du cinéma. Au programme de ce concert, les plus belles chansons de la Mélodie du Bonheur ou encore de West Side Story. En 1965, Julie Andrews reçoit l'Oscar de la meilleure actrice pour son rôle dans Mary Poppins.
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Un extrait de la bande originale du film Mary Poppins. C'était Julie Andrews, une actrice et chanteuse qui sera à l'honneur du concert de la mezzo-soprano Léa Dessandré le 13 juin à Beaux-Arts, à Bruxelles. Et nous partons à Charleroi avec le studio PBA qui propose à de jeunes talents de se former et de s'exprimer sur scène. Le programme rassemble des artistes de nombreuses disciplines, des chanteurs lyriques, des danseurs, des rappeurs et des slameurs. Le festival studio PBA met en lumière ces jeunes talents. Il se tiendra au Palais des Beaux-Arts de Charleroi le week-end prochain, vendredi 22, samedi 23 et dimanche 24 mai. En plus de ces spectacles, se tiendra une table ronde le vendredi 22 autour des enjeux de la scène lyrique d'aujourd'hui et de demain. Elle réunira toute une série de personnalités comme Sarah De Vries, Bernard Faucroul ou encore Patrick Leterme, le directeur artistique du studio PBA. Patrick Leterme, dont voici une courte pièce d'1 minute exactement. C'est la contrainte de cette commande de l'ensemble Musique Nouvelle.

Un extrait du quatuor L'Alouette de Joseph Haydn. C'était le Danish String Quartet. Parmi les choix discographiques de Musique 3 ces jours-ci, il y a le nouvel enregistrement du Wiener Philharmoniker sous la direction d'Henry Snelsons, un disque consacré à la 5e symphonie de Mahler, disque publié sur le label Deutsche Grammophon. En voici un extrait.

0: Un extrait du scherzo de la 5e symphonie de Mahler. C'était le Wiener Philharmoniker sous les directions d'Henrys Nelsons, extrait d'un nouveau disque publié chez Deutsche Grammophon, l'un des choix de Musique 3 ces jours-ci.
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Vous aurez certainement reconnu cette musique, Les Enfants du Pirée de Manos Satsidakis, interprétée ici par Daniel Rope et ses amis musiciens. C'est un événement à Liège ces jours-ci, la création d'un opéra, Bartleby de Benoît Mernier, inspiré de la célèbre nouvelle d'Herman Melville. La mise en scène est signée Vincent Boussard. Plusieurs représentations sont à voir à Liège ce week-end et la semaine prochaine. L'opéra est aussi programmé demain, dimanche, au Palais des Beaux-Arts de Charleroi. De Benoît Mernier, nous écoutons une pièce pour violon et piano, Strange Fruit, inspirée par la célèbre chanson contre le racisme aux États-Unis, popularisé par Billie Holiday. Dans son écriture, Benoît Mernier tente ici de rapprocher le violon de la voix si touchante de la chanteuse.

Strange Fruits de Benoît Mernier, extrait de l'album Change de Elsa de la Cerda et Pierre Solo, publié chez Cyprès. Le compositeur islandais Sigvaldi Kaldalóns a écrit un Ave Maria dans la première moitié du XXe siècle. On en écoute ici un arrangement pour piano.

Extrait de l'Ave Maria de Schubert dans une version pour harpe. C'était Sabine de Vielle et Anaïs Godemard. Parmi les choix discographiques de Musique 3 ces jours-ci, il y a le nouveau disque d'Alon Sariel, spécialiste des instruments à cordes pincées comme la mandole, la mandoline ou l'archiluth. On écoute ici sa version de la Chaconne, extrait de la deuxième partita pour violon de Jean-Sébastien Bach.

0: Un extrait de la chaconne de la deuxième partita pour violon de Jean-Sébastien Bach dans une version pour mandoline. C'était Alon Sariel, extrait de son nouveau disque publié chez Pentatone. C'est l'un des choix discographiques de Musique 3.
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2: Une fête arc-en-ciel va déferler dans les rues de Bruxelles tout à l'heure, 30e édition de la Pride. Cette marche pour célébrer et revendiquer les droits de la communauté LGBTQIA+, une Pride qui a bien grandi depuis ses débuts, en participants et en droits. Le 1733, pas assez connu du grand public ce numéro pour les généralistes de garde. Un rapport du SPF Santé Publique plaide pour une meilleure organisation et ainsi désengorger les urgences des hôpitaux. Qui va accumuler les 12 points ? L'Eurovision, la finale du grand concours de la chanson, c'est tout à l'heure à Vienne. La Belgique sera là avec Essila et son titre « Dancing on the Ice ». Bonjour, des arcs-en-ciel, de la musique, des personnages hauts en couleur, la Pride défile à Bruxelles aujourd'hui. 30e édition de cette grande fête pour célébrer les personnes homosexuelles, bi, transgenres, queer, non-binaires. Fête, mais surtout, lutte et visibilité de la communauté LGBTQIA+. Trois décennies avec des combats gagnés, comme la loi contre la discrimination, le mariage pour tous, l'adoption. Mais ce n'est pas fini. Cette année, les organisateurs rappellent que les temps sont incertains et leur droits encore contestés, même dans les pays où ils ont été acquis. Chile Demand est là depuis le début. Il se souvient du tout premier défilé dans la capitale, avec un parcours moins bien mis en avant.
3: Il y a 30 ans, on était toléré par la ville et on n'était pas accepté par la ville. Il n'y avait pas de monde qui nous voyait, sauf un petit peu à la rue Neuve, un petit peu à la gare centrale, et pour le reste, il n'y avait rien. Mais c'était néanmoins un grand succès. Il y avait 4500 personnes. C'est relativement peu vu le nombre de maintenant. Mais à ce moment-là, c'était énorme. Et deuxièmement, c'était la première fois que venaient aussi bien des Wallons que des Bruxellois que des Flamands, vu le succès de la Pride.
2: Et aujourd'hui, plus de 200 000 participants sont attendus. Le cortège va démarrer vers 14h30 du Mont des Arts. C'était une interview de Marie Lambert. Deux hommes ou deux femmes qui se disent oui, un droit pour les couples homosexuels dans plusieurs pays, dont la Belgique depuis 2003. Mais ce n'est pas le cas partout en Pologne. Se marier entre personnes de même sexe reste impossible. Mais pour la première fois cette semaine, un mariage homosexuel a été reconnu par le maire de Varsovie, un acte conclu dans un autre pays européen. Se marier ailleurs pour être reconnu chez soi. Adrien Sarla, c'est la solution conseillée pour l'instant par le gouvernement de Donald Tusk. Le Premier ministre s'est exprimé.
4: Des excuses historiques et une promesse de reconnaissance de la part de l'État. Sibar Staszewski, l'activiste gay le plus célèbre de Pologne, a profité de la bonne nouvelle pour demander son compagnon en mariage cette semaine. Il regrette de ne pas pouvoir le faire en Pologne. Faute de mieux, ils iront célébrer leur union au Danemark.
5: Beaucoup de mes amis qui sont en couple envisagent déjà d'aller se marier à l'étranger. On attendait tous que ce soit possible en Pologne, mais comme c'est la seule solution, il n'y a pas d'autre choix.
4: Mais comme beaucoup de représentants de la communauté homosexuelle, ils dénoncent des actes d'État civil encore inadapté aux couples d'hommes ou de femmes. En l'état, le deuxième époux pourrait bien avoir à inscrire ses données dans la case « annotation », tandis que la case « épouse », elle, restera vide.
5: Lorsqu'il s'agit de documents aussi importants qui ont un impact sur nos vies, on ne peut pas permettre qu'ils soient rédigés à la légère. Ce serait tout de même injuste. Et apparemment, cela restera comme ça jusqu'à la publication du règlement définitif.
4: Pour l'instant, seule la ville de Varsovie est prête à reconnaître ces unions, mais les autres grandes villes devraient suivre dès que le gouvernement aura émis son règlement pour standardiser la procédure.
2: Le reportage d'Adrien Sarla, notre correspondant en Pologne. Cessez-le-feu prolongé de 45 jours entre Israël et le Liban. Représentants israéliens et libanais discutaient depuis deux jours à Washington, alors que la trêve précédente allait se terminer demain. Un répit essentiel qui ouvre la voie à une stabilité, a déclaré le Liban. De nouveaux pourparlers sont prévus début juin. Pourtant, sur le terrain, des combats continuent. Hier encore, de nouvelles frappes israéliennes ont visé le sud du Liban et des villages ont été appelés à évacuer en urgence. Israël qui se laisse le droit de frapper là où se trouve le Hezbollah, le mouvement islamiste pro-iranien, non convié aux discussions, qui les rejette et revendique chaque jour des attaques sur des troupes israéliennes. Connaissez-vous le 1733, ce numéro pour contacter les généralistes de garde en dehors des consultations donc? Si votre réponse est non, vous donnez raison aux experts qui estiment que le 1733 n'est pas assez mis en avant pour le grand public. Et pourtant, ça fait plus de 10 ans qu'il existe, Lionel Denebourg.
6: Quelques rappels utiles. D'abord, le 1733, c'est le numéro que vous devez composer le soir, la nuit, le week-end. Au bout du fil, un opérateur qui sert d'intermédiaire avec les médecins de garde. Ils évaluent le degré d'urgence. Oui, mais ce numéro 1733, il n'est pas activé tout le temps et pas activé partout en Belgique. Certains médecins frileux gardent leur numéro, ce qui peut semer la confusion. Aujourd'hui, 6% des postes de garde, principalement en Flandre, n'utilisent pas ce 1733.
2: Et au contraire, il faudrait le généraliser 24 heures sur 24 ?
6: C'est ce que préconisent les experts dans le rapport consulté par la Libre Belgique ce matin. Activer le 1733 24 heures sur 24 et 7 jours sur 7. Il faudrait aussi aller plus loin, selon eux, pour plus de collaboration avec le 112, le numéro à composer en cas d'urgence vitale. Associer 112 et 1733 permettrait, selon eux, de mieux orienter les patients et par ricochet diminuer aussi

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2: Sommet entre les deux leaders à égalité de points à 33 points donc, mais pas de quoi stresser le coach Vincent Evrard.
3: On doit contourner ce stress et rendre une bonne performance, de l'adrénaline positive, pour être vraiment au top. Il faut un peu de tension, il faut un peu de stress positif, mais c'est surtout ce que je ressens, c'est un énorme faim pour aller chercher quelque chose.
2: Un ticket pour l'Europe, donc Standard Genk, le coup d'envoi est à 18h15. Et puis en Play-off 1, une rencontre aujourd'hui. Saint-Tron reçoit la Gantoise à 20h45. Mais le match qui retient l'attention ce week-end, c'est demain avec le choc Club de Bruges, Union Saint-Gilloise, où le titre pourrait se jouer. Les vocalises et les chorégraphies millimétrées vont à nouveau s'enchaîner ce soir à Vienne en Autriche, la grande finale de l'Eurovision. Et parmi les 25 artistes, Essila, la Belge, avec ce titre. Keep dancing on the ice, where everything dies. Dancing on the ice, que vous avez certainement en tête ces dernières semaines. Et si pour les candidats au grand concours de la chanson, la pression monte, pour la candidate belge, eh bien, elle reste plutôt calme. Elle a déjà déjoué les pronostics en allant déjà en finale. On l'écoute.
4: Le mieux, ce serait qu'on ne soit pas les derniers. Bon, voilà. On va donner tout ce qu'on peut, voir ce qu'on peut apporter de plus en termes d'énergie. Et puis, advienne que pourra, mais tous les talents ici sont des super performeurs, c'est des super artistes, donc tout le monde a sa place. Et qu'importe la place qu'on aura dans cette finale, je pense qu'on aura réussi. Je pense que le cap de devoir passer cette demi-finale, c'était le plus important pour nous. Et maintenant, on essaye d'apprécier tout ce qu'on fait, chaque seconde, d'être ensemble, de passer le plus de temps à apprécier vraiment toutes les petites secondes de l'Eurovision et de rester avec les personnes qu'on aime, quoi.
2: Et s'il a la candidate belge pour l'Eurovision, elle était au micro de Clara Wertz. Et parmi les grands favoris de cette édition, il y a la Finlande, l'Australie et la Grèce. 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Voilà pour l'essentiel de l'info. Je vous souhaite une bonne matinée à toutes et tous.
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5: Bonjour à tous, une matinée assez agréable, même souvent ensoleillée, rythmée par une alternance d'éclaircies de passage nuageux, le temps restera globalement sec et comme ce fut le cas la veille, malheureusement, l'instabilité va se développer en cours d'après-midi, de légères pluies possibles donc, des éclaircies en alternance. L'atmosphère reste encore trop fraîche pour la saison, bien qu'en légère hausse par rapport au jour précédent de 10 à 14 degrés. Pour les maxima, la journée de demain s'annonce par contre assez maussade, avec des pluies possibles un petit peu partout. Amélioration ces prochains jours, hormis pour mardi qui sera encore assez pluvieux. Mais il y a du mieux et surtout, on attend la journée de vendredi avec le retour d'un large soleil.
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8: Merci d'avoir choisi Musique 3 pour vous accompagner ce samedi matin. Je suis toujours en compagnie de Maxime André à la réalisation. Nous poursuivons cette émission avec un extrait de la troisième sonate pour violon et piano de Johannes Brahms.

L'Allegro de la troisième sonate de Brahms, c'était Leonidas Kavakos et Yuja Wang. C'est aujourd'hui le dernier jour des épreuves de la demi-finale du concours Reine-Elisabeth. Cela se passe à Flagey, à Bruxelles, sur Musique 3 et aussi sur Ovio, à 15h et à 20h. Ce soir, aux alentours de minuit, nous connaîtrons le nom des 12 finalistes, des musiciens qui se produiront sur scène à Beaux-Arts la semaine du 25 mai. Nous écoutons ce matin la deuxième lauréate du concours en 2014, la soprano belge Jodie DeVos, dans un air extrait de Manon Lescaut.

Un art extrait de l'acte 2 de Manon Lescaut de Daniel François Esprit Aubert. C'était la soprano Jody De Vos, le Brussels Philharmonique sous la direction de Pierre Bleuze. Et si vous n'assistez pas à la dernière soirée de demi-finale du concours Reine-Elisabeth, vous serez peut-être à Beaux-Arts ce soir pour le concert de la violoncelliste Sol Gabetta avec les musiciens de l'orchestre du Concertgebouw d'Amsterdam. Elle interprétera le premier concerto de Martinu et nous l'écoutons ce matin dans un extrait de la fantaisie Souvenir de Spa d'Adrien François Servet.

0: Un extrait de la fantaisie, souvenir de spa d'Adrien François Servet, c'était Sol Gabetta avec la Capella Gabetta sous la direction de Dmitri Smirnov.
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0: Le compositeur suédois Wilhelm Stenhammar a composé sa sonate pour piano en sol mineur à l'âge de 19 ans. Il l'a interprétée une seule fois en concert et puis l'œuvre tomba dans l'oubli. C'est bien plus tard qu'on finira par redécouvrir ce manuscrit. La partition sera finalement publiée en 2008, plus de 100 ans après sa création. En voici le rondo final.

Le rondo final de la sonate en sol mineur de Wilhelm Stenhammar, c'était Martin Störfelt. Et de la Suède, nous partons en Finlande avec un extrait du concerto pour violon de Rautavaara.

Le premier mouvement du concerto pour violon de Rautavaara, c'était Tobias Feldman avec l'Orchestre Philharmonique Royale de Liège sous la direction de Jean-Jacques Kantorov. Chez les Canemazon, tout le monde est musicien. De cette famille britannique, nous appelons Isata au piano et Sheku au violoncelle dans les variations de Beethoven d'après la flûte enchantée de Mozart.

0: Un extrait des variations de Beethoven d'après la flûte enchantée de Mozart, c'était Sheku et Isata Kanemason. C'était aussi la dernière proposition pour cette émission. Merci pour votre écoute, merci à Maxime André pour sa mise en onde. Dans un instant, vous retrouvez Pierre Solo et ses nouveautés discographiques. Très belle matinée à l'écoute de Musique 3.
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5: Bonjour à toutes et à tous, très heureux de vous retrouver pour Ça vient de sortir, votre immuable, inexpugnable émission d'actualité discographique. Nous sommes là tous les samedis, qu'il pleuve ou qu'il vous tombe de la poussière d'étoiles sur la figure, eh bien nous sommes là, et avec un bien joli programme. Et donc, en ce qui concerne les disques qui viennent de paraître, puisque c'est quand même notre sujet, nous commencerons par les Quatuor à cordes de Juan Crisóstomo de Arriaga, par le Quartetto Quiroga, poursuivre le dernier disque du pianiste Bezod Abdurrahimov, plein de listes de Stravinsky, de Debussy, de Czerny, bref, que des compositeurs avec des i. On fera ensuite un petit détour par une étonnante version pour ensemble avant du Freischütz, l'opéra de Karl Maria von Weber. À 11h comme chaque semaine, votre séquence, ça vient de la cave. Là, nous plongerons profondément dans le passé discographique et aujourd'hui nous écouterons la musique de Jean-Baptiste Cupis, violoniste bruxellois du XVIIIe siècle, pour mieux revenir évidemment ensuite aux nouveautés avec le dernier album du violoncelliste Jean-Guyen Queyras, le deuxième volume de l'intégrale en cours des trios de Beethoven par le trio Busch, et enfin la cinquième symphonie de Mahler par le Philharmonique de Vienne et Andris Nelsons. Voilà.
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5: Sur Musique 3, oui, et nous ouvrons avec ce très beau disque, notre choix Musique 3, disque qui paraît pour le label Cobra et qui rassemble les trois quatuors à cordes de Juan Crisóstomo de Arriaga. Donc c'est une intégrale, hein, puisque le pauvre jeune homme Arriaga, il est décédé à 19 ans seulement de la tuberculose, c'était en 1826, hein, celui que l'on surnomme le Mozart espagnol, n'a laissé que peu de choses, mais elles sont belles, pleines de finesse, ces choses, comme ces quatuors à cordes proposés ici par le Quartetto Quiroga, quatuor à cordes espagnol qui en fait des merveilles. Allez, on écoute un premier extrait.

le quartetto Quiroga dans ce deuxième quatuor à cordes, quatuor en la majeur de Juan Crisóstomo de Arriaga, au plein milieu de ce beau disque qui paraît pour le label Cobra et qui rassemble ces trois quatuors à cordes de Juan Crisóstomo de Arriaga, jeune homme du début du 19e siècle, fauché par la mort avant ses 20 ans, mais qui semblait destiné à écrire de grandes choses. Il reste une jolie promesse que l'on se plaît à découvrir, à redécouvrir. On les connaît, ces quatuors. Ici, sur l'album du Quartetto Quiroga, qui est sans conteste l'un des grands quatuors à cordes de ces dernières années, qui propose un travail ambitieux, une musique, on l'entend ici, hein, pleine de trouvailles vivifiantes, d'électricité créative, bref, un régal pour ces partitions qui exigent à la fois de faire sentir les promesses qui s'y cachent, hein, on en a parlé chez Arriaga, ce jeune homme, mais aussi le classicisme qui sous-tend toute cette musique, et puis cette juvénilité débordante du compositeur. Tout ceci vraiment s'y retrouve, et c'est donc sans vergogne qu'on s'en resserre un petit coup.

Ce premier mouvement du quatuor en mi bémol, troisième quatuor à cordes de Juan Crisóstomo de Arriaga par le Quartetto Quiroga qui propose donc ce disque qui vient de sortir là pour le label Cobra. C'est notre disque choix Musique 3. On passe à autre chose, du piano. Maintenant, et le dernier disque du pianiste ouzbek Behzod Abdurahimov qui publie chez Alpha cet album Inferno, l'enfer, parce qu'il y joue notamment après une lecture du Dante de Franz Liszt, la musique infernale, bien entendu, que nous écouterons tout à l'heure parce que l'enfer nous paraît parfois plus stimulant que le paradis, du moins d'un point de vue musical. Outre cette grande pièce de Liszt, on y trouve aussi, sur cet album de Behzod Abdurahimov, la suite bergamasque de Debussy, donc avec le célèbre Clair de Lune, et puis Petrouchka aussi, hein, les trois mouvements de Petrouchka de Stravinsky, musique virtuose, donc très virtuose, même en ce qui concerne Stravinsky. Debussy, ça c'est quand même pas très difficile à jouer, mais oui, Abdurahimov est un virtuose, tout paraît simple sous ses doigts, parfois presque trop simple, on ne craint jamais qu'il puisse tomber, ce qui d'un point de vue de l'attention musicale peut parfois être un problème, mais bon. Là, on fait quand même un petit peu la fine bouche. On va écouter la pièce qui ouvre le disque, des variations de Karl Czerny. Des variations tout à fait délicieuses. Et il faut avouer que la musique de Czerny ne trouve pas toujours beaucoup de défenseurs. Donc on ne passe pas à côté de l'occasion de constater toutes ses qualités.

Le pianiste Bezod Abdourahimov dans ses variations sur un thème de Rhodes, des variations signées Karl Czerny. Ce disque du virtuose Bezod Abdourahimov, je vous le disais, tout paraît trop simple sous ses doigts, c'est d'une fluidité hallucinante. On y souhaiterait plus de danger, de tension exacerbée, mais c'est indubitablement du grand piano. Mais trêve d'adverbe, on va encore l'écouter, Bezod Abdourahimov, dans cet extrait de la deuxième année de pèlerinage de Franz Liszt, hein, je vous l'avais promis, après une lecture du Dante. Eh ben oui, Franz Liszt lisait Dante Alighieri dans le texte, il lisait l'Inferno, l'enfer, et après avoir refermé le bouquin, eh bien il a écrit ceci.

cette grande fresque pianistique après une lecture du Dante de Franz Liszt, un extrait de la deuxième année de pèlerinage du compositeur hongrois sur le disque du pianiste Behzad Abdurrahimov, ce disque intitulé Inferno est publié chez Alpha. D'ici quelques minutes, nous passerons à la cave, comme chaque semaine, mais avant cela, j'avais envie de vous faire goûter un disque étonnant et très réussi qui paraît pour le label Richer Carr. Il s'agit d'un disque de l'ensemble Wolf, un ensemble d'instrumentistes à vent qui publie ici une version du Freischütz, l'opéra de Karl Maria von Weber. Alors, depuis les générations de Mozart et Haydn, c'est assez courant de réaliser des transcriptions diverses pour divers instruments, d'une pièce, d'un opéra, d'une symphonie qui a connu le succès. Et c'est ainsi que le Freischütz de Weber, qui a quand même été un carton, a bénéficié d'une série de transcriptions, et notamment de cet arrangement de Karl Flax, un musicien berlinois, qui signe donc cet arrangement en 1822 pour un nocturne à vent, enrichi d'une flûte. Alors, en fait, il s'agit d'un arrangement des moments clés de l'opéra, c'est pas tout l'opéra non plus. Et Jean-Philippe Poncin, qui dirige l'ensemble Wolf aujourd'hui, s'est donc attelé à revoir cet arrangement, à l'adapter pour pouvoir l'enregistrer alors, sur instrument ancien et le graver sur ce disque que je tiens dans les mains. C'est très réussi, c'est évidemment un bel hommage à Karl Maria von Weber en cette année du bicentenaire de sa mort. Donc, concrètement, vous allez entendre des flûtes, un hautbois, des cors, une clarinette, des bassons, et il y a quand même une contrebasse aussi pour soutenir toute l'affaire. On écoute ici l'ouverture du Freischütz, l'opéra de Weber, dans cet arrangement de Karl Flachs.

0: L'ouverture du Freischütz, Der Freischütz, l'opéra de Karl Maria von Weber dans cet arrangement pour instrument à vent de Karl Flachs. On écoutait l'ensemble Wolf, dirigé par Jean-Philippe Poncin. C'est ce disque très original qui paraît pour Richard Carr. Comme le temps a passé, on va nous aussi passer de l'autre côté du miroir, s'enfoncer dans les couloirs du temps, et puis surtout s'enfoncer dans les dédales des sous-sols de notre RTBF bien-aimé. Accrochez-vous.
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0: Ça vient de la cave, votre séquence que le monde entier nous envie, une séquence paléontologique qui nous voit chaque semaine remonter un disque vinyle un peu empoussiéré de nos caves de la RTBF pour le numériser et vous le faire écouter. Et ce matin, je vous propose une rareté, la musique de Jean-Baptiste Cupis, violoniste bruxellois né en 1711. Violoniste virtuose qui composa à l'occasion, mais qui vivait essentiellement de son archet, plus que de sa plume, avant de finalement gagner suffisamment d'or pour se terrer dans sa maison, qu'on appelait le chenil, sa maison, une maison parisienne où il vécut le reste de sa vie à cultiver des pêches. En fait, pourquoi pas ? D'ailleurs, il fut en fait aussi célèbre pour ses pêches que pour son violon. Et donc, cet ami des fruits d'été, Jean-Baptiste Cupis, il a notamment écrit des symphonies pour cordes, 6 symphonies pour cordes qui ont bénéficié d'un enregistrement pour musique en Wallonie par l'Orchestre symphonique de Liège. Alors, c'était en 1973 sous la direction de Gérard Cartigny et je vous propose d'écouter la deuxième de ces symphonies, Symphonie pour cordes en sol mineur.

0: Cette musique de Jean-Baptiste Cupis, violoniste, compositeur bruxellois, début du XVIIIe siècle. Cette symphonie pour cordes, la deuxième du genre, en sol mineur. L'orchestre symphonique de Liège était dirigé par Gérard Cartigny sur ce disque publié chez Musique en Wallonie en 1973.
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0: Et c'est reparti, on laisse les disques vinyles derrière nous pour reprendre le cours des nouveautés discographiques. Ça vient de sortir, c'est une promesse et on vous en parle, à commencer par cet album, le dernier disque du violoncelliste français Jean-Guyenne Queyras, dont chaque album est un événement, et c'est encore le cas, avec celui-ci qui paraît chez Harmonia Mundi et qui rassemble le concerto pour violoncelle de Witold Lutosławski, avec l'Orchestre Philharmonique de Luxembourg, le concerto pour orchestre de Lutosławski aussi, donc sans violoncelle, juste concerto pour orchestre, qui est donc joué ici par le même orchestre du Luxembourg, et alors la rhapsodie hébraïque Shelomo, rhapsodie pour violoncelle et orchestre d'Ernest Bloch, dont on écoute le premier mouvement.

cette première partie de la rhapsodie hébraïque pour violoncelle et orchestre de Ernest Bloch, Shlomo. C'est Jean-Guy Queyras qui est ici en soliste avec l'Orchestre Philharmonique du Luxembourg sous la direction de Gustavo Rimeno. C'est un premier extrait de cet excellent disque qui paraît chez Harmonia Mundi et qui rassemble donc cette rhapsodie chez Shlomo d'Ernest Bloch et la musique du Polonais Witold Lutosławski et notamment son terrible concerto pour violoncelle. En fait, c'est en 1967 que le compositeur reçoit une commande de la Royal Philharmonic Society de Londres et qu'il propose à son ami Stislav Rostropovich de se lancer dans cette aventure avec lui. Le concerto est créé en 1970 et on découvre une musique libérée des contraintes esthétiques dictées par le pouvoir polonais précédemment. Et surtout, on découvre un concerto redoutablement original où le violoncelle est littéralement attaqué par l'orchestre à travers une structure étonnante qui laisse une part de liberté aux musiciens quant à leurs interventions. Et ce concerto de Lutosławski débute par une cadence difficile pour le soliste, donc une cadence, c'est-à-dire qu'il joue seul pendant plusieurs minutes, avant que l'orchestre n'arrive, à la fin du mouvement, l'orchestre va vraiment violenter le soliste et l'auditeur aussi, par trois sonneries de trompette. C'est une attaque en règle, sans équivoque. On va écouter ce mouvement étonnant où le violoncelle paraît bien seul devant la masse menaçante de l'orchestre.

Le violoncelliste Jean-Guyenne Queyras, attaqué par les cuivres de l'Orchestre Philharmonique du Luxembourg sous la direction de Gustavo Rimeno dans cette première partie, ce premier mouvement du concerto pour violoncelle de Witold Lutoslawski sur ce disque qui est apparu pour Harmonia Mundi. On poursuit avec un autre disque. Il s'agit du deuxième volume de l'intégrale en cours des trios de Ludwig van Beethoven proposé par le trio Busch pour le label Alpha. On trouve dans ce deuxième opus des œuvres plutôt rares. Il y a un trio opus posthume en mi bémol majeur, un allegretto isolé, donc d'un seul tenant. Il y a des variations aussi pour trio sur un terme de Karl Dieters von Dietersdorf. Et puis il y a ce deuxième trio en sol majeur de Beethoven dont on écoute le premier mouvement.

Ce trio en sol majeur de Beethoven, le premier mouvement de son deuxième trio. Sur cette intégrale en cours hein, du trio Busch, ici il s'agit du deuxième volume qui vient de paraître chez Alpha. Et nous en arrivons maintenant au dernier disque de la matinée, celui qui nous mènera jusqu'à midi. Il s'agit d'un nouvel enregistrement de la 5e symphonie de Gustav Mahler par l'Orchestre Philharmonique de Vienne et le chef letton Andris Nelsons. C'est un disque qui paraît chez Deutsche Grammophon. Et donc, la 5e symphonie de Mahler, c'est celle qui renferme l'adagietto hein, que Visconti utilise dans son film Mort à Venise. Voilà, comme ça les cinéphiles parmi nous voient de quoi on parle. Mais bon, l'adagietto en question, c'est 10 minutes de musique sur 1h20 hein, pour toute la symphonie, donc on peut pas définir cette sombre symphonie par ce petit moment de lumière. Et oui, je dis sombre parce qu'elle démarre la symphonie par une marche funèbre que je vous épargne parce qu'elle est quand même assez vigoureuse et qu'il y a des choses dont on n'a pas nécessairement besoin le samedi matin et notamment les marches funèbres vigoureuses. Non, on va écouter le mouvement final de la 5e symphonie de Mahler, comme ça vous saurez comment ça termine. Hein. Puis c'est moins pire qu'au début, donc ça va. Peut-être simplement préciser qu'il s'agit d'un enregistrement qui date du Festival de Salzbourg 2022. Voilà, comme ça vous savez tout. On écoute donc le Philharmonique de Vienne et Andris Nelsons dans ce final de la 5e symphonie de Mahler.

L'Orchestre Philharmonique de Vienne, sous la direction d'Andris Nelson, c'est ce final, le dernier mouvement de la 5e symphonie de Gustav Mahler, un disque qui vient de paraître pour Deutsche Grammophon. Voilà, c'en est fini pour Ça vient de sortir, qui réapparaîtra comme chaque semaine, c'est une promesse, à 10h samedi prochain, mais là, je file à Flaget. On se retrouve en direct dès 15h sur Musique 3 et sur Ovio pour la dernière journée de demi-finale du concours Reine-Elisabeth. À tout à l'heure.

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5: Je suis dans le noir, enveloppé de chaleur. Je ne connais ni le bien-être, ni le mal-être. J'existe simplement dans un espace sans temps. Puis brusquement, tout change. Mon corps est agité par des secousses, des contractions qui m'étreignent, de plus en plus fortes, de plus en plus oppressantes. Des sensations nouvelles me parcourent, des frissons, des douleurs, comme si le monde se rétrécissait autour de moi. Finalement, une libération, mais la chaleur familière disparaît, remplacée par un froid brutal. Je tombe et pour la première fois, je ressens la gravité. Mon corps heurte une surface dure, un état encore inconnu, ma respiration se fait haletante, irrégulière. Je tremble instinctivement, je sais que je dois me lever, mais la température glaciale me paralyse, absorbe toute ma concentration. Je tends une patte, pousse avec difficulté, soudain quelque chose de chaud me frôle, une caresse d'un velours un peu rugueux. Une vague de réconfort me traverse et je me relâche, laissant mon membre retomber. D'autres tendres effleurements suivent, réchauffent peu à peu mon corps. J'ouvre un œil et la vois, c'est elle. Son odeur m'enveloppe et je la reconnais. Nous sommes liés et pendant un instant le sang cesse à nouveau d'exister. Mais la chaleur familière disparaît brutalement, elle s'éloigne. Je crie un appel instinctif, elle me répond. Mais sa voix se fond dans la distance. Nos meuglements se font écho, de plus en plus désespérés. Jusqu'à ce que je ne l'entende plus, que je ne la vois plus. Le vide m'envahit et je m'effondre. Paniqué, je me redresse sur des pattes tremblantes, tentant de courir, de la suivre, mais je ne rencontre que des murs, des barrières qui m'enferment. Autour de moi, des dizaines d'autres similaires, alignés, me regardent et mugissent. Je n'ai jamais goûté le lait de ma mère. Dans 6 mois, je serai mort, ma chair découpée pour finir dans des assiettes.
6: Madame, monsieur, bonjour et bienvenue dans La couleur des idées, le rendez-vous du samedi avec La vie des idées sur Musique 3. Alors aujourd'hui, nous recevons Cédric Sueur, dont le travail se situe à la frontière entre la biologie, l'éthologie et l'éthique. Et nous allons parler avec lui de l'exploitation animale avec cette conviction que nous ne sommes pas les seuls gardiens de la Terre. Bonjour Cédric Sueur.
7: Bonjour.
6: Alors vous êtes chercheur spécialiste du comportement animal, primatologue, enseignant à l'université de Strasbourg. Vous interrogez ce que les sociétés animales peuvent nous apprendre sur elles-mêmes d'abord, mais aussi sur nous-mêmes, dans notre rapport avec eux, qui sont nos cousins. Musicalement, nous allons voyager avec vous au Sénégal, en Islande et en Mongolie pour décoloniser nos regards occidentaux. Alors l'extrait, Cédric Sueur, que vous venez de nous lire, ce sont les toutes premières lignes de votre livre intitulé « Décoloniser notre rapport aux animaux ». Cela commence par le miracle de la vie, cela se termine à l'abattoir. Et une chose frappe d'emblée, c'est que vous changez le point de vue de la narration. Vous êtes un veau, vous êtes un loup, vous serez un macaque et vous dites « je ».
7: Oui. Oui, je dis « je » parce que je pense que quand on se met à la place de l'animal, on essaye de mieux ressentir ses émotions, ses sentiments. Et je pense aussi que quand on se met à la place de l'animal et quand on le fait d'une manière narrative, comme un roman, en fait, les gens comprennent mieux ce qu'on essaye de raconter plutôt que d'être vraiment dans l'essai.
6: Mmh. Alors, on projette aussi beaucoup sur les animaux, la tentation métaphorique est grande. Comment éviter puisque nous sommes des humains qui avons un discours sur les animaux, comment éviter l'anthropomorphisme ?
7: Mais on ne peut pas forcément éviter l'anthropomorphisme, puisqu'on est des humains et on ne peut pas réfléchir autrement que paraître, comme en étant un humain. Par contre, on peut essayer de faire des expériences comportementales. Alors, quand j'entends expériences comportementales, c'est pas justement en faisant souffrir des animaux ou quoi que ce soit, mais en essayant de tester les animaux, le plus souvent dans leur milieu naturel, c'est mieux. Et regarder comment ils réagissent à des expériences comportementales. Donc, déjà les observer et ensuite voir justement comment mettre des paradigmes économiques, des paradigmes sociaux, des paradigmes de cognition, de théorie de l'esprit, donc savoir s'ils sont conscients. Et à travers ça, on essaye de rapprocher la façon dont ils réagissent à la façon dont nous, en tant qu'humains, on réagit, et on fait des corrélats. Mais ça reste des corrélats, ça veut dire qu'on peut dire que, par exemple, des chimpanzés sont conscients comme des humains, et que comme ils sont très proches des humains, on pense que c'est à peu près la même conscience. Mais si c'est des dauphins, on sait aussi qu'ils répondent à la théorie de l'esprit, à la reconnaissance dans le miroir, donc ils se reconnaissent dans un miroir, qu'ils interagissent avec leurs congénères aussi de la même manière que nous, avec certaines réflexions. Et là, on sait aussi qu'ils sont conscients, mais on ne sait pas si c'est le même type de conscience que la nôtre, par exemple. Donc on fait des corrélats, mais on ne peut pas être sûr de ce qu'ils pensent.
6: Alors vous venez de citer l'exemple des chimpanzés. Lorsque nous réfléchissions, nous, sur l'origine de la guerre, ce qui crée les conflits entre les humains, on a vu récemment une famille de chimpanzés en Ouganda, enfin un groupe social qui se serait séparé d'un autre. On dit, regardez, même chez eux, les guerres existent. Apparemment, ils ne se fréquentent plus, ils ne se parlent plus, ne partagent plus les mêmes territoires. C'est exceptionnel comme observation ou...
7: Je dirais pas que c'est forcément exceptionnel. On sait que chez les chimpanzés, il y a des formes de guerre. D'ailleurs, c'est l'une des seules espèces avec les humains où il y a cette forme de guerre. C'est-à-dire vraiment attaquer pour tuer et pas par rapport à une ressource alimentaire comme on peut voir chez des macaques ou chez d'autres espèces. On sait aussi qu'il y a des scissions qui sont apparues, donc des grands groupes qui se sont séparés parce que le territoire n'arrivait plus à permettre à chaque individu de se nourrir. Là, le problème, c'est qu'au fur et à mesure, on a vu qu'il y avait une polarisation du groupe et qu'au fur et à mesure, il se faisait de plus en plus la guerre avec des agressions et des morts. Et ça, c'est l'une des premières fois qu'on a pu observer ça. Oui,
6: oui, donc c'est exceptionnel comme observation.
7: Dans un sens.
6: Alors, vous êtes Cédric Sueur, primatologue. Donc, ça veut dire que vous analysez et vous étudiez les comportements des grands singes, des chimpanzés, des bonobos. Ici, vous prenez la parole d'un loup, d'un veau et d'un singe aussi, d'ailleurs. Est-ce que quand on est primatologue, on étudie une famille en particulier ou on a une espèce de vision comme ça sur l'ensemble du monde animal ?
7: Alors, c'est vrai que je suis avant tout éthologue, c'est-à-dire que j'étudie le comportement animal. Mais en fait, je me suis spécialisé sur les primates depuis ma thèse. Donc j'étudie particulièrement les singes. Et parmi les singes, j'étudie les macaques. C'est vraiment ma spécialité, les macaques japonais. Mais j'ai été amené à observer et étudier différentes espèces. Moi, ce que j'aime bien, c'est que quand je travaille sur un sujet en particulier, donc j'ai travaillé par exemple sur les décisions collectives, la démocratie animale, le vote chez les animaux. J'ai travaillé aussi sur les réseaux sociaux chez les animaux. Alors, c'est pas Facebook, c'est vraiment la façon dont ils se connectent l'un à l'autre, la façon dont ils entretiennent des relations. J'ai travaillé sur le dessin non humain aussi, avec ma collègue Marie Pellet. Et là, on va travailler sur différentes espèces parce que le fait de travailler sur différentes espèces permet de voir un peu comment le comportement a évolué en fonction des conditions écologiques, en fonction des différences génétiques, et de comprendre aussi l'origine de ce comportement chez l'homme et voir aussi s'il y a des règles universelles. Donc, certains primatologues travaillent sur une seule

0: scientifique.
1: Alors, en milieu clos, vous allez parler de macaques du Japon, ça veut dire que vous avez un territoire dans lequel vous les observez dans leur milieu naturel?
0: Oui, alors les macaques japonais, je les étudie en milieu naturel. Ça peut se faire sur des groupes sauvages qui sont dits non approvisionnés ou des groupes sauvages approvisionnés.
1: C'est-à-dire?
0: Alors, justement, en fait, au Japon, il y a quelque chose d'assez spécial, c'est qu'il y a des zones, alors ça se faisait aussi avant sur les chimpanzés, mais il y a des zones où on va nourrir des macaques pour éviter qu'il y ait des conflits avec les humains, sinon ils descendent dans les villages, ils rentrent dans les maisons choper des sucrètes ou des bonbons et ils peuvent dévaliser aussi les vergers. Mais ils restent fixes, ces macaques, sur cette zone où ils sont approvisionnés en nourriture et ça nous permet de mieux les étudier. Mais du coup, ils sont suivis depuis 50 ans, par exemple, et on connaît toute la généalogie, toutes les familles, la dominance des individus. Donc quand on arrive quelque part, avec un collègue japonais qui connaît ces individus, on sait déjà qui est qui. En tout cas, il va nous apprendre qui est qui. Donc ça, c'est les groupes qui sont approvisionnés. Il y a aussi des groupes non approvisionnés qui sont en milieu naturel. Là, ils peuvent être un peu moins habitués à nous. Parfois, on va les voir simplement à 50 mètres, et on va avoir souvent un peu moins de connaissances sur eux. Mais ça permet de les voir dans un contexte qui est totalement sauvage et naturel, c'est-à-dire où il n'y a pas d'intervention de l'homme. Et donc, parfois, pour répondre à des questions scientifiques, c'est beaucoup mieux.
1: Ça demande des prédispositions particulières. Il faut être très patient pour pouvoir les observer.
0: Eh bien oui, j'ai la chance d'avoir accès à des groupes où les chercheurs sont là et les ont habitués depuis 50 ans. Mais parfois, pour habituer un groupe, il faut des années, voire des dizaines d'années pour connaître l'ensemble des membres du groupe et pour pouvoir les approcher à moins d'un mètre,
1: ouais. Et alors, il y a des trucs particuliers.
0: La patience.
1: Quelle attitude avoir devant l'autre, l'animal, son langage.
0: C'est pas à nous, on peut pas forcer le passage ou notre présence, c'est à eux de nous accepter. C'est un peu comme Diane Fossé qui s'est fait accepter par les gorilles, c'est partout pareil. C'est-à-dire qu'à un moment donné, elle était à l'extérieur du groupe et un jour, elle s'est rendue compte qu'elle était à l'intérieur du groupe. C'est-à-dire que les individus l'avaient entourée. Et là, elle savait qu'elle avait été acceptée et qu'elle pouvait les approcher et les observer. Donc, c'est une confiance qui est mutuelle entre nous et les autres individus qu'on observe, que ce soit des singes ou d'autres espèces animales. Et il faut qu'on apprenne à leur faire confiance, il faut qu'eux apprennent à nous faire confiance.
1: Vous avez dit un mot important, vous dites des individus, donc ce n'est pas des animaux, ce sont des individus.
0: Oui, pour moi, quand j'observe des animaux, c'est des individus, des personnes avant tout. Oui. C'est ça qui est intéressant avec leur personnalité, leur famille. On sait qu'il y a des individus qui vont être plus attirés par nous, des individus qui vont plus avoir peur de nous. Il faut apprendre à les connaître.

0: Vous écoutez Musique 3 et la couleur des idées, nous parlons des animaux, des individus animaux avec le primatologue Cédric Sueur. Et vous nous invitez ici, c'est la première étape au Sénégal, Cédric Sueur.
1: Oui, alors j'ai choisi différentes musiques, surtout pour montrer la diversité culturelle, parce que le livre « Décoloniser notre rapport aux animaux », j'ai un chapitre dedans qui met le lien entre le spécisme, le racisme et le sexisme. Et Fatou, par exemple, cette chanteuse sénégalaise, cette chanson parle de sexisme et de tout ce qui peut se passer, en particulier des viols ou de l'excision qu'il peut y avoir. Elle a fait pas mal de chansons là-dessus. Et alors, le Sénégal, moi, j'y suis jamais allé. Là-bas, il y a des babouins qui sont très intéressants à étudier. Mais ces babouins sont une espèce qui sont très répandues sur le continent africain. Ils sont d'ailleurs considérés comme une peste par certaines personnes, puisque eux aussi vont dans les maisons pour chipper un peu tout. Oui. Et c'est intéressant le rapport qu'on peut avoir avec ces animaux où parfois ils sont considérés comme une peste, et puis quand ils disparaissent, on les met sur la classification d'IUCN, il faut les protéger, et c'est les gouvernements ou c'est la CITES qui va décider de comment on peut interagir avec ces espèces plutôt que les cultures locales. Donc voilà.
0: Alors vous êtes spécialiste des macaques, mais vous devisez avec les spécialistes des babouins sans aucun problème.
1: Oui, parce qu'on va travailler sur des sujets qui sont similaires. Quand on va travailler sur les décisions collectives, on va travailler chez des macaques, j'ai des collègues qui ont travaillé chez des babouins. Et ensemble, par exemple avec Andrew King, qui est un chercheur à l'université de Swansea en 2011, on a écrit pas mal de papiers ensemble pour justement comparer ce qui se passait chez les macaques et ce qui se passait chez les babouins.
0: Alors, une espèce parmi d'autres, Cédric Sueur, Homo sapiens, exerce un rapport de domination sur d'autres espèces. C'est la question que vous posez. La colonisation animale, qu'est-ce que c'est ?
1: La colonisation animale, c'est le même principe que la colonisation qu'on va avoir des territoires et la colonisation qu'on va avoir des différentes cultures ou des différentes autres civilisations. C'est-à-dire qu'on va prendre une différence qui n'est pas notable, le fait que c'est une différence de couleur, par exemple, entre nous qui sommes blancs et certaines personnes qui sont noires, on va arriver là-bas et on va faire en sorte que cette différence de couleur devienne une différence de droit, où on va s'approprier les personnes, on va s'approprier leur territoire, on va les invisibiliter et ils vont devenir des esclaves. Et en fait, on voit que le processus de colonisation et d'esclavage qu'il y a eu avec certaines civilisations, c'est le même principe qui est aujourd'hui réalisé sur les animaux. Où parfois, on sait que ces animaux souffrent, on sait que certains individus ont une certaine conscience, et finalement, on ne prend pas en compte cette souffrance ou cette conscience, on décide de dire que nous sommes des humains qui avons la supériorité sur tout, et nous pouvons faire ce qu'on veut avec ces animaux.
0: Alors vous dites, nous décidons que, et en même temps, vous pointez du doigt la grande machine capitaliste.
1: Oui, parce que c'est vraiment une façon de réfléchir occidentale, capitaliste. Il y a différentes ontologies. Les ontologies, c'est la façon dont on voit les êtres. Voilà, la cosmologie, c'est la façon dont on voit le monde. Les ontologies, c'est la façon dont on voit les autres êtres vivants, pas simplement humains, animaux, mais aussi végétaux. Philippe Discola, qui est un anthropologue, a défini différents types d'ontologie. Vous avez par exemple l'animisme, où vous avez certaines civilisations amérindiennes, africaines ou asiatiques, comme les Japonais, qui ont décidé de dire qu'il peut y avoir des esprits dans n'importe quelle entité, d'ailleurs vivante ou non vivante. Et en fait, nous, en tant qu'humains occidentaux, surtout par rapport à la religion chrétienne, on a vu que l'homme avait un esprit, une âme, et que les autres êtres vivants n'en avaient pas. Et de ce fait, on pouvait les dominer et en faire ce qu'on voulait. Ça s'est maintenu. Un jour, la nature est devenue mathématisable, ça a donné la naissance de l'économie, et là, on a commencé à tout exploiter, parce qu'on on avait cette supériorité et cette suprématie sur les autres êtres vivants. Et ça, c'est intéressant, parce qu'on a l'impression que toutes les civilisations ont cette même façon de penser, et c'est pas le cas. Et on doit essayer de comprendre pourquoi on a cette façon de penser en tant qu'occidentaux, pourquoi les autres civilisations n'ont pas cette façon de penser, et de voir comment, pour le futur, on peut s'inspirer de ces civilisations pour mieux considérer les animaux, pour mieux considérer la nature, parce que en mieux considérant les animaux et en mieux considérant la nature, je pense qu'on va aussi mieux se considérer et mieux sauver notre planète et donc l'humanité.
0: Alors vous avez dit un mot important qui est celui de la considération. Vous citiez Descola, il y a Baptiste Morisot, oui. Vinciane Desprez, dans la foulée de Descola, jusqu'à Valérie Chanzigo aussi, tous des gens qui renouvellent le regard sur le monde animal. Vous dites dans votre livre que les Grecs ne le considéraient pas parce qu'il y avait un élément qui leur fait défaut, qui est le langage. Comment on se débrouille avec cette grande évolution qui transforme le regard des scientifiques sur...
1: On ne sait pas tous les Grecs, puisque justement, il y avait déjà certains Grecs qui considéraient l'animal et qui disaient que... certains, Aristote était végétarien, par exemple, il ne voulait absolument pas manger des animaux. Il y avait aussi le principe de réincarnation ou de métamorphose, donc l'esprit qui pouvait transcender dans d'autres espèces. On pouvait avoir, par exemple, une sorte d'ancêtre chez un animal, donc il ne fallait pas y toucher. Il y a eu différentes visions qui ont évolué. Mais ce qui a beaucoup changé au sein des civilisations grecques, romaines, c'est justement ce principe, je pense, de chrétienté qui a mis l'homme au sommet de tout. Alors, je ne sais pas si c'est l'humain qui a voulu mettre au sein de la chrétienté la supériorité humaine, ou si c'est parce que tout ça, ça a été aussi bien romancé, mais... Il y a eu quelque chose qui a fait qu'il y a eu un changement aussi dans la considération des autres êtres vivants. Ouais.
0: Alors entre l'espèce humaine, l'espèce animale ou l'ensemble du vivant de manière générale, il y a, en tout cas on a lu cette cohabitation avec la notion de différence, et notamment il y a celle du langage, qui marquait une différence essentielle. Alors comment on a retricoté les liens perdus entre l'humain et l'animal ?
1: En fait, ce qui va être intéressant, c'est que l'homme va essayer de chercher chez les animaux des choses qui sont présentes chez l'homme. et ça pose déjà un problème d'un point de vue scientifique. Et en même temps, on ne peut pas essayer de chercher chez les animaux des choses qui n'existent pas chez l'homme, puisqu'on ne peut pas les conceptualiser. Donc ça va poser un problème. Et à partir de ce moment-là, on va créer forcément des différences où nous, on se sent supérieurs. Quand on va réfléchir à l'intelligence, on ne parle pas vraiment d'intelligence en étant éthologue, mais plus des capacités cognitives, on va partir de l'être le plus simple, donc du simplisme, un être vivant, une bactérie, voire un ver de terre, si vous voulez, qui a, si on prend le ver de terre, une centaine de neurones. Et puis on va essayer de mieux comprendre l'intelligence en faisant une gradation du moins intelligent au plus intelligent, mais on va mettre au sommet de cette intelligence l'humain. Et c'est ça où on voit aussi il y a un problème. Déjà parce qu'en fait, s'il y avait plus intelligent que l'humain, on serait incapable de le conceptualiser, étant donné qu'on ne peut pas conceptualiser une intelligence supérieure en tant qu'humain à la nôtre. Donc si ça veut dire que s'il y avait des extraterrestres qui descendaient sur Terre, et que ces extraterrestres étaient plus intelligents que nous, on serait incapable de se dire qu'ils sont plus intelligents que nous. Parce qu'on ne peut pas le conceptualiser. Ça, c'est déjà un problème. Et ensuite, il n'y a pas qu'un seul type d'intelligence. Il y a différents types d'intelligence. Et ça aussi, en fait, nous, on réfléchit dans notre dimension d'intelligence, mais on est incapable de percevoir les autres types d'intelligence. Vous prenez des êtres vivants qu'on sait intelligents, comme des céphalopodes ou la pieuvre. Par exemple, elle va avoir son cerveau principal, et ensuite, dans chacune de ses tentacules, il y a un mini-cerveau qui permet d'avoir vraiment une perception du monde qui est totalement à part, et une sensibilisation du monde qui est totalement à part. Et ça, on est incapable de le percevoir ou d'essayer de le conceptualiser. Parce qu'on n'est pas une pieuvre, en fait. Et comme Nagel disait aussi, philosophe, on ne pourra jamais se mettre à la place d'une chauve-souris. Parce qu'en fait, à travers son écholocation, sa façon de voir le monde, nous, on est incapable de le percevoir, finalement. Donc, c'est très difficile parce que on sait qu'il y a des choses qui sont différentes, qui existent. On va essayer de, nous, en tant qu'éthologues, de mieux les tester, et de créer des tests qui vont essayer de les tester, mais en même temps on ne sait pas si un jour on arrivera à tester, ou à toucher, pas plutôt, ces choses et ces concepts.
0: Alors, on peut parler de gradation entre le ver de terre, le poulpe et puis le macaque, par exemple. Est-ce que s'il y en a une de gradation, est-ce qu'elle se joue au niveau de ce que nous appelons la conscience, par exemple ?
1: Mais ça va être un type de gradation au niveau de l'intelligence. Vous pouvez avoir la conscience, mais il va y avoir aussi d'autres... théorie ou d'autres concepts.
0: La sentience, par exemple, c'est ça qu'on si met en évidence.
1: Dans la sentience, on va mettre la souffrance et le fait d'être conscient de cette souffrance. Donc il y a une notion de conscience. Mais par exemple, Vous avez un think tank qui s'appelle Rethink Priorities qui a fait justement des travaux sur la notion de conscience, entre la conscience animale, la conscience humaine, mais aussi la conscience des intelligences artificielles. Et par exemple, ils ont pris en compte les différentes théories de la conscience. Il faut savoir que dans leur étude, ils ont mis entre 12 et 15 théories différentes de la conscience. Donc là, déjà, on a un souci pour s'aligner. Vous voyez que définir la conscience, c'est très difficile. Définir l'intelligence, c'est aussi très difficile. Vous avez des concepts qui sont assez simples, qui sont le fait de répondre à différents problèmes. Mais ça, vous prenez, ça c'est Audrey Dussoutour qui en parle très bien, une chercheuse toulousaine, mais vous prenez le blob qui est un être unicellulaire, un champignon unicellulaire si on veut, vous pouvez le mettre dans une boîte où il y a différents problèmes à résoudre, il va souvent réussir à résoudre ses problèmes. Problèmes qui ont été avant impliqués chez les humains. Est-ce que ça veut dire qu'il est aussi intelligent que l'humain ? Non, en fait. C'est pas une question d'être aussi ou moins bien intelligent. Ça, c'est l'un des derniers bouquins de France de Waal, qui a été très mal traduit en français au niveau de son titre. C'est sommes-nous en anglais, c'est Are we smart enough to understand how animals are smart? Est-ce qu'on est suffisamment intelligent pour comprendre l'intelligence des humains, des animaux? Vous voyez, je fais un lapsus. Et en fait, c'est ça. Il n'y a pas de plus intelligent ou de moins intelligent. Il y a autrement intelligent. Et c'est ça qu'il faut comprendre.

0: Nous décolonisons notre rapport aux animaux avec le primatologue Cédric Sueur. Björk, après le Sénégal, l'Islande et le cri des loups.
1: Oui,
0: c'est ça qu'on entend.
1: Je ne sais pas si à la fin, là, c'est le cri des loups, mais en tout cas, c'est vrai que Björk utilise énormément et de plus en plus de sons de la nature dans ses albums, du vivant et du non-vivant. Hein, d'ailleurs, ça va être des bruits des volcans, des sons d'oiseaux ou de loups qui vont être enregistrés. Et c'est ça qui est vraiment intéressant. Elle nous fait, à travers sa musique, elle nous fait vraiment voyager et rêver. Mais en plus, elle a aussi un discours qui est très décolonisateur, hein, à la fois sur la culture, quand elle a dit par exemple que le Groenland devait devenir indépendant, ou alors sur le vivant, où elle dit qu'il faut justement faire attention et vivre de manière harmonieuse avec ce qui nous entoure.
0: Alors vous évoquez le concept de spécisme, mais de manière systémique, peut-être vous pouvez expliquer ce que c'est que le spécisme.
1: Oui, alors le spécisme, bah, c'est un peu comme le racisme ou le sexisme. Le spécisme, c'est... Bon, y a deux façons de le définir, mais le spécisme, c'est le fait de prendre une différence entre deux espèces qui n'est pas notable, et on va faire une différence de droit. Alors, entre l'humain et une espèce animale, par exemple, on va prendre la souris, la souris et l'humain souffrent tous les deux. On peut pas...
0: Donc ce sont des êtres sentients, comme nous disions tout à l'heure.
1: Ce sont des êtres sentients. Mmh. Ça veut dire qu'il y a de la souffrance, et en plus, l'individu va apprendre qu'elle souffre au fur et à mesure de sa vie, et va essayer d'éviter cette souffrance. Elle va chercher le bien-être et éviter le mal-être. Et donc ça veut dire qu'on ne peut pas la faire souffrir. Et pourtant, on sait que la plupart des animaux qui sont en exploitation, que ce soit pour les manger ou que ce soit pour l'expérimentation animale, on les fait souffrir sciemment. On essaye de diminuer cette souffrance, il y a des lois qui sont présentes, mais on les fait quand même souffrir, alors qu'on ne devrait pas. On ne ferait pas souffrir un humain parce qu'on sait qu'il souffre, donc on ne devrait pas faire souffrir cet animal. On peut voir aussi la différence entre deux espèces, par exemple. Peter Singer raconte toujours qu'il discute avec une personne en disant « moi j'adore les animaux ». Pas Peter Singer, mais la personne qui avec qui il discute. Moi, j'adore les animaux. Cette personne dit, j'ai un chien que j'aime, et elle le dit tout en mangeant un sandwich au jambon. Ce qui est intéressant, c'est que on a pu montrer qu'au niveau des capacités cognitives, il n'y avait pas forcément de différence d'intelligence entre le cochon et le chien. Voire parfois, le cochon répond mieux à des tests comportementaux que le chien. Et pourtant, le chien, on va vraiment le protéger, d'un point de vue culturel des mœurs, mais aussi au niveau du droit, parce que c'est un animal de compagnie, alors que le cochon est à l'abattoir et on le fait souffrir. Donc là, on voit qu'on fait créer un spécisme.
0: Alors, vous évoquez le nom de Peter Singer. Dans La Révolution animale, je crois, en 1970...
1: Libération animale,
0: voilà. Qui a été écrit dans la fin des années 70. Lui, il renverse quasi la proposition. On parlait du cochon. Ben, lui, il dit qu'entre l'intelligence d'un cochon et l'intelligence d'un déficient mental, il y a peut-être une supériorité du cochon. Donc, on voit qu'il y a une espèce de retournement de l'argument spéciste contre l'humain lui-même.
1: Oui, alors là aussi, je crois qu'il y a des désaccords au niveau des philosophes. C'est-à-dire que moi, je ne l'ai jamais entendu du point de vue où Peter Singer disait qu'il fallait mieux expérimenter sur des personnes handicapées ou des personnes inconscientes que d'expérimenter sur des cochons. Pour moi, l'argument qu'il utilisait, c'était que, étant donné que le cochon est conscient de sa souffrance, qu'il est sentient et qu'on expérimente sur lui, alors que un humain qui est, lui, inconscient, on ne va pas se permettre d'expérimenter sur lui, là on voit qu'il y a un problème auquel il faut essayer de trouver une solution. Voilà, la solution n'est pas d'expérimenter sur des personnes qui sont humaines, qui sont inconscientes, mais peut-être de ne pas expérimenter sur des cochons qui sont conscients.
0: Alors le terme de la décolonisation, c'est une manière de montrer qu'il faut changer de regard avec une rupture net, cesser les mises sous tutelle ou comment...
1: Oui, parce qu'aujourd'hui, en fait, on cherche des solutions par rapport au changement climatique, par exemple, aux changements globaux, à la perte de biodiversité, mais à chaque fois qu'on essaye d'en discuter, on a toujours une approche qui va être très occidentale, capitaliste. On va essayer de trouver des valeurs aux animaux pour les sauver. Ah, cet animal a une valeur écosystémique ou une valeur économique, donc il faut plus le sauver que celui-là, mais c'est pas comme ça que ça fonctionne. En fait, tant qu'on cherche à réfléchir de cette façon et de trouver une utilité aux animaux, pourquoi il faut le sauver, donc ça a toujours un rapport très anthropocentré, je pense qu'on fonce dans le mur et qu'on n'arrivera pas à trouver une solution, en tout cas qui permette de de maintenir cette biodiversité et d'arrêter les changements globaux. Tout en sachant que le fait de maintenir cette biodiversité et d'arrêter les changements globaux, c'est avant tout aussi pour sauver l'humanité, il faut s'en rendre compte. Si demain la biodiversité s'effondre et qu'il y a des gros changements climatiques, on va avoir une perte de la biodiversité, on est déjà dans la sixième extinction de masse, mais l'humanité va aussi disparaître. Et puis au bout de quelques millions d'années, sans humanité, le monde sera redevenu comme il était auparavant, avec des nouvelles espèces animales. Toute espèce animale sur Terre, aujourd'hui, est vouée à disparaître. Le problème, c'est que là, c'est accéléré à cause de l'humain, et qu'en l'accélérant, l'humain mène aussi à sa perte. Et en continuant à réfléchir de manière économique, capitaliste comme on le fait, on continue à aller droit dans le mur. Donc il faut essayer de voir si les autres civilisations, les autres ontologies n'ont pas des solutions à nous apporter. Ce qui va être intéressant, par exemple, c'est que vous avez des territoires au Canada, des territoires fédéraux managés par le gouvernement, des réserves gouvernementales, et puis des réserves qui sont managées par les autochtones. Et bien, il y a plus de biodiversité dans les réserves qui sont managées par les autochtones que dans les réserves gouvernementales. Donc ça montre que...
0: Parce que les processus ne sont pas les mêmes
1: Parce qu'en en fait, il ne va pas y avoir la même façon de gérer ces territoires, de respecter les animaux, parce que d'un côté, il va y avoir des quotas, quand il y a trop de certains animaux, on va devoir les tuer, que ce soit des prédateurs ou des non-prédateurs, on va manager la forêt alors qu'il faut peut-être la laisser en libre évolution. Et du coup, on va avoir une approche qui va être plus... libérée peut-être du côté des autochtones, où on va avoir des relations avec d'autres personnes, ces personnes sont des personnes animales.
0: À votre spécialité, c'est les prises de décision dans le monde animal. Ou à quoi ressemblerait l'intelligence collective dans le monde animal? Et est-ce qu'elle aurait quelque chose en retour à nous enseigner sur la manière de faire pour préserver l'ensemble du vivant?
1: On a écrit un article là-dessus avec des collègues. Je ne sais pas comment on fonctionne en Belgique, mais par exemple, en France, quand on va voter pour le nouveau président, vous avez différents candidats qui sont présents. On va prendre les deux candidats qui ont reçu le plus de voix, le plus souvent, et puis ensuite, on va élire à la majorité. Et du coup, c'est celui qui va avoir le plus de 50% qui va être élu. Et en fait, on se rend compte que ce n'est pas comme ça qu'on élit forcément le président qui... satisfait le plus les Français. Il y a d'autres façons de voter. Une façon de voter, c'est par exemple d'ordonner les candidats de son plus celui qu'on préfère à celui qu'on préfère le moins. Et là, on va faire une somme des rangs et on va avoir justement quelque chose qui va ressortir. Et ça se rapproche beaucoup plus de ce qu'on va observer chez les animaux et ça va permettre d'avoir finalement une meilleure satisfaction de l'ensemble des membres du groupe, ou de la population si vous voulez. Donc ça, on a pu l'observer chez plusieurs espèces animales. Moi, je l'ai observé moi-même chez les macaques, tonkéans, rhésus, ou même chez les bisons. Quand vous allez avoir des individus qui veulent se déplacer, il y en a qui vont voter pour aller à droite, ou d'autres qui vont voter pour aller à gauche. Alors comment ils votent? Ils vont pas lever la main. En fait, ce qu'ils font, c'est qu'ils se déplacent simplement dans cette direction. Ce qui va être intéressant, c'est qu'en fait, ils vont se déplacer dans cette direction, mais ils vont aussi émettre un certain nombre de pas. Et le nombre de pas qu'ils vont émettre, ça va montrer leur motivation. Un peu comme chez les abeilles qui font cette danse en 8, je ne sais pas si vous savez, mais les abeilles font une danse en 8 pour indiquer une source de nourriture. Et le nombre de 8 qu'elles vont faire montre aussi la distance qu'il va y avoir avec la source de nourriture et la quantité de nourriture. Donc ça renseigne, ça montre la motivation. Et à un moment donné, elles arrêtent. Donc là, c'est pareil, ces macaques ou ces bisons arrêtent. Et donc, ce qui va se passer, c'est que la population de macaques ou de bisons va compter le nombre d'individus à gauche, le nombre d'individus à droite, mais va aussi prendre en compte le nombre de pas. Alors, pas le plus souvent, en général, elle part du côté de la majorité, donc là où il y en a eu 6 par rapport à 5, par exemple, 10 par rapport à 3. Mais parfois, quand il y a une égalité, donc 6 d'un côté et 6 de l'autre, ils vont regarder lesquels sont les plus motivés. Ils vont prendre aussi en compte le statut des individus. Alors, le dominant peut avoir plus de poids que le subordonné, mais la femelle qui va être gestante ou la femelle qui va avoir un petit va aussi avoir plus de poids parce qu'elle a des besoins qui sont différents et plus de besoins que la majorité des individus. Et donc du coup, on va lui laisser aussi le plus de poids dans la décision. Et ça, c'est assez intéressant.
0: Ah oui. Et on peut parler de démocratie même quasi sans abus de langage à vous entendre.
1: Eh ben pour moi, c'est de la démocratie animale et du vote animal sans aucun souci.
0: Ouais. Et alors, du point de vue du leadership, par exemple, est-ce qu'on voit... qu'il est central? Est-ce qu'il est distribué parfois?
1: On va avoir un leadership distribué, mais on peut avoir certains individus qui vont avoir justement une position plus importante. Mais ce n'est pas une position qui est imposée. Là-dessus, on a fait des modèles mathématiques ou des modèles computationnels avec des ordinateurs. Et on a pu voir que ça se rapprochait avec ce qu'on observait dans la nature. En fait, si un individu impose, fait une dictature, les autres individus ne sont pas satisfaits. Alors, soit ils meurent dans le groupe, mais du coup, on perd des individus au sein du groupe, donc c'est moins bien, ça je peux l'expliquer après. Soit les individus vont quitter le groupe, tout simplement. Mais le groupe, il est important, parce que si on a un groupe qui est fait d'une vingtaine d'individus, cette vingtaine d'individus, elle permet aussi à l'individu qui impose ses choix, le dictateur, de trouver d'autres sources de nourriture, de mieux protéger contre les prédateurs, de mieux protéger contre les autres groupes qui recherchent aussi de la nourriture. Donc si le dictateur, à un moment donné, il finit seul, eh bien, finalement, la dictature ne peut pas se maintenir non plus.
0: Cédric Sieur, quand vous parlez de groupe, faut que ça soit bien clair, c'est interespèce parfois, ou c'est vraiment à l'intérieur
1: d'une
0: même...
1: Non, là, on parle d'une seule espèce, en général. Oui,
0: c'est pas les bisons et les loups qui vont négocier les territoires.
1: Ça va être un groupe. Alors, chez les macaques, on va avoir des groupes de 20-30 individus, chez les babouins, on va être 70, chez les bisons, on peut être... C'est des groupes familiaux, mais on va être une 70 quand ils se regroupent. Voilà, c'est ce qu'on appelle des groupes ou des troupes. Chez nous, c'est plus difficile à définir, parce que aujourd'hui, on est dans des systèmes multiniveaux, donc on a du mal à définir c'est quoi notre groupe en tant qu'individu. Il y a des dizaines de milliers d'années de ça, on avait des clans familiaux, par exemple, d'une dizaine d'individus chez les humains.

0: Et une escale supplémentaire avec vous, Cédric Sueur. Où sommes-nous, là ?
1: C'est les chanteuses Ibaya qui sont deux sœurs franco-cubaines, je crois. J'ai choisi ce morceau parce que pour moi, ça parle de la mixité culturelle et c'est quelque chose qui est très important, en fait. Quand il y a des cultures qui sont mixées, on a souvent des résultats qui sont supérieurs à quelque chose qui est juste une unité. Et je pense que la mixité d'espèces aussi donne quelque chose d'assez important et c'est quelque chose qu'on oublie. On parle de... Enfin, j'ai utilisé le terme de capital, le capital humain, c'est quelque chose qu'on connaît très bien en économie, Bourdieu qui l'a bien défini. J'ai utilisé le terme de capital animal pour essayer de redéfinir un peu l'utilisation animale. Il faut qu'on arrive à sortir de ça et on en parle à la fin de cet article qu'on a écrit avec un philosophe et un économiste, mais... Aujourd'hui, on voit l'animal que comme un capital matériel, et en fait, ça peut être aussi, on l'a défini comme un capital écosystémique, écologique, hein, son rôle dans la nature, mais il y a aussi un capital social, le bien qu'il nous fait, psychologique, avec l'animal de compagnie ou l'autre, et le capital culturel. Et en fait, l'humain a beaucoup appris en observant les animaux sur l'automédication, par exemple, quelles plantes utiliser pour se soigner. On pense aussi que les animaux ont appris en observant les humains. Et donc, on a une sorte de mixité ici, interspécifique, qui fait qu'on a appris les uns des autres, et c'est ce qu'on appelle aussi de la co-culture. Donc vous avez le phénomène culturel qui arrive au sein d'une espèce, mais quand vous avez deux espèces différentes qui apprennent les uns des autres et qui évoluent, ça fait évoluer les deux populations. On appelle ça de la co-culture, et c'est aussi un nouveau terme qu'on a inventé pour montrer que les espèces apprennent les unes des autres et que nous, en tant qu'humains, on a appris et on doit apprendre des autres espèces animales.
0: Alors nous évoquons tout à l'heure la question de la démocratie animale qui n'est pas un abus de langage, mais nous, lorsque nous parlons des comportements humains, on les relègue au terme de loi de la jungle. Ça, c'est un abus de langage, par contre.
1: Oui, c'est un abus de langage. Il y a un terme qu'on va utiliser, c'est la zoosémiotique. Ça va être la communication animale, mais aussi les mots qu'on va utiliser qui vont employer l'animal. Ce fait de dire « c'est qu'un sale porc », par exemple, ça on l'a connu avec le MeToo. On va utiliser des termes animaux finalement pour inférioriser l'humain, mais par la même façon, on va inférioriser les animaux qui va y avoir derrière. Et la loi de la jungle, je pense que c'est vraiment une mauvaise interprétation des livres de Darwin, hein, sur The Struggle for Life aussi, le fait de se battre pour survivre. La sélection sur l'individu, la sélection génétique. Il y avait autre chose dans son bouquin qui a été mal interprété, qui a donné naissance au néo-darwinisme, la compétition, les groupes, les espèces qui sont en compétition les unes contre les autres, les individus qui sont en compétition les uns contre les autres au sein d'un groupe. Et finalement, c'est pas ça. C'est pas la loi de la jungle, puisque les espèces coopèrent entre elles. Et les individus au sein d'un groupe, s'ils vivent en groupe, c'est parce qu'ils coopèrent entre eux.
0: On évoquait tout à l'heure les guérillas entre des groupes de chimpanzés ou des batailles pour des territoires.
1: Des fois, ça arrive, mais ce n'est pas l'essentiel. La plupart du temps, il y a de la coopération plus de l'agression. Mmh. On se focalise là-dessus, peut-être parce que dans nos populations humaines occidentales, on s'est focalisé sur la guerre. Quand Louis Leakey, anthropologue, dans les années 50, a décidé de choisir trois femmes, Jane Goodall, Beruke Gadigas, qui est décédée il n'y a pas longtemps, bon, Jane Goodall aussi, et Diane Fossé pour aller étudier les grands singes, c'est parce qu'il savait que ces femmes allaient peut-être avoir une autre vision de ces sociétés de grands singes que les humains qui les étudient, que les hommes, les mâles humains qui les étudiaient. Et ça a été le cas. Et au début, quand elles ont commencé à dire qu'il y avait de la culture chez les chimpanzés, qu'ils utilisaient des outils, qu'il y avait des personnalités, ça n'a pas été accepté. Bon, Jane Goodall a toujours dit qu'elle était déçue de voir que les chimpanzés étaient aussi agressifs les uns envers les autres. Mais par exemple, les bonobos sont aussi agressifs que les chimpanzés. Alors qu'on a cette image du bonobo qui est très pacifique et qui réduit ses tensions en faisant l'amour. Mais il a ce comportement-là. Mais on se fait des images des animaux. Notre culture nous façonne dans notre façon de voir les animaux.
0: Mmh, c'est intéressant que vous soulevez aussi dans le regard plus féminin sur cette discipline, c'est ce que Vincienne Després montre aussi, que des ornithologues savants avaient élaboré des thèses sur des comportements des oiseaux et puis que deux Anglaises dans leur jardin qui tondaient leur pelouse et qui observaient au quotidien les oiseaux en sont venues avec tout à fait un autre regard sur les comportements des oiseaux.
1: Mais oui, parce qu'il y a un moment donné, on s'est dit, bon, s'il y a la sélection sexuelle, c'est que les mâles qui peuvent être colorés et puis que les mâles qui peuvent chanter au niveau des oiseaux. Puis un jour, bah, en fait, on s'est aperçu, des personnes se sont dit, mais Et pourquoi on n'irait pas voir les femelles? Ou alors ça a été une évidence, puis en fait la femelle elle est en train de chanter, pourquoi on l'a jamais... Bah oui, en fait on va peut-être observer et ça a changé notre regard, mais on s'est mis vraiment des œillères à un moment donné. Et pour parler de démocratie animale, quand j'ai commencé à étudier les décisions collectives chez les macaques de Tonkéan, c'était des articles qui disaient « Chez les macaques de Tonkéan, c'est le mâle dominant qui décide en poussant des cris au moment où il faut partir. » Voilà, point barre. C'était du descriptif. Chez le gorille des montagnes, le mâle, le silverback, le dos argenté, se lève et décide pour l'ensemble des membres du groupe. Eh ben non. Et d'ailleurs, il y a encore un article hier, il y a 3-4 jours, de Shelley Massey, aussi une chercheuse qui travaille au Muséum d'Histoire Naturelle à Paris, qui a montré que chez les gorilles, il y avait un leadership qui était distribué et il pouvait y avoir des phénomènes de vote sans aucun souci. Ouais.
0: Alors, puisque votre propos, c'est la... changer le regard, décoloniser notre regard sur notre rapport aux animaux. De quelle façon on peut s'inspirer du vivant, des animaux, mais du vivant en général, pour transformer, tant que faire se peut, nos sociétés humaines, notre rapport au pouvoir, notamment?
1: À tout niveau, je dirais, il faut pouvoir mieux collaborer avec eux. Déjà, il faut changer notre regard pour travailler avec eux. C'est-à-dire que, par exemple, nous, en tant que primatologues, on ne va plus travailler sur l'animal, on va travailler avec l'animal. Donc on va éviter de l'enfermer, et de le séquestrer ou de le stresser dans les manipulations qu'on va essayer de lui faire faire pour lui faire des tests comportementaux, parce qu'on sait déjà que ça va influencer les résultats. On va plus essayer d'aller travailler avec lui en milieu naturel et puis de voir comment il répond. On va pas forcer la réponse. On va le laisser aussi faire. C'est ce qu'on appelle de l'observation participante. C'est exactement le même terme qui est utilisé par les anthropologues. Quand Philippe Descula est allé observer les hachoirs, il était là et il a travaillé avec eux. Finalement, il est devenu un hachoir. Et ben nous, on essaye de devenir un macaque ou un chimpanzé. On essaye de le comprendre et de travailler avec lui et de voir ce que lui a à nous proposer. Et ben cette façon de voir les choses, je pense qu'on peut essayer de l'appliquer un peu partout. Dans notre façon de collaborer avec les animaux dans notre jardin. Notre jardin, c'est pas notre territoire. Il faut aussi qu'il y ait d'autres animaux qui soient présents. Notre façon de collaborer avec les animaux dans la vie de tous les jours, dans ce qu'ils ont à nous proposer. Le chien qui... un chien de médiation animale, par exemple, c'est pas un outil de travail, c'est aussi un être qui doit avoir des droits à part entière. Si c'était un humain, il aurait une sorte de salaire avec des jours de congé et puis une retraite. Et bien aujourd'hui, il y a des personnes qui font de la médiation animale avec des chiens, ces chiens ont un jour de repos. C'est-à-dire que c'est leur jour à eux, où ils ne vont pas aller voir des patients, où on ne va pas leur faire forcer à faire des choses. Et puis on sait qu'à un moment donné, quand ils arrivent vers 8-10 ans, il faut qu'ils arrêtent de faire ça parce que c'est fatigant. Moi-même, j'ai travaillé avec un chien de médiation animale en EHPAD. On voyait que pour le chien, c'était du travail. Il était fatigué après sa séance. Il avait besoin d'une pause entre deux. Dans cette pause, il dormait complètement. Il ne fallait pas le déranger. Donc voilà, il faut... C'est pas des outils, il faut se mettre à leur place. Il faut comprendre que ils cherchent le bien-être et pas le mal-être comme nous, et qu'il faut respecter ça.
0: Mmh, on voit la grande et la longue transformation dans l'histoire de ce regard. Le cheval était utilisé pour les labours, les bœufs aussi tiraient des charrettes, le chien a eu des fonctions de minage dans la défense, etc. Donc il y a quand même cette tentative chaque fois de reprendre l'animal en le mettant au service des objectifs humains.
1: Oui, et puis on va nous dire, mais peut-être qu'on ne doit pas avoir cette vision-là, peut-être que l'animal, il est fait pour être utilisé, mais on a eu aussi ce regard-là sur d'autres choses. Je vois l'utilisation des animaux en expérimentation animale qui fait des débats aujourd'hui. À un moment donné, en fait, si vous prenez l'esclavage, les gens pensaient que non, il fallait que ça continue, parce que sinon ça aurait été un problème économique. Quand on voit l'expérimentation pour les animaux pour les cosmétiques, les gens disaient, non, en fait, ça va être une catastrophe économique. Puis finalement, non, en fait, au fur et à mesure, on a appris à s'en séparer, parce qu'on a compris qu'il fallait s'en séparer, et que éthiquement et moralement, c'était mieux, à la fois pour eux, mais aussi pour nous, parce que derrière, il y a des humains qui souffrent aussi en appliquant ou en faisant tout ça. Donc, il faut apprendre à changer de perspective. Oui.
0: Nos sociétés sont, selon vous, Cédric Sieur, contre nature?
1: Nos sociétés occidentales sont contre nature, oui, en effet. Alors, je pense qu'on essaye de revenir au fur et à mesure vers ça, mais qu'il y a encore... C'est assez systémique. C'est-à-dire que c'est quand même introduit dans chaque maillon de la société et à chaque niveau, donc il va falloir beaucoup d'efforts pour essayer de changer. Et si ça ne se fait pas au niveau top donc au niveau du président ou de la gouvernance. Il faut que ça se fasse au niveau bottom, donc ça veut dire que chacun d'entre nous peut faire sa part du colibri, pour citer Pierre Rabhi.
0: Merci beaucoup Cédric Suer d'avoir été avec nous dans La couleur des idées, décoloniser notre rapport aux animaux, comment repenser notre relation aux êtres vivants. C'est votre essai qui vient de paraître aux éditions Jacob, et nous allons nous quitter en musique avec un de vos derniers choix musicaux.
1: Oui, avec le groupe The Who, qui mêle le chant traditionnel mongol avec le métal.

0: Voilà un voyage qui se termine en Mongolie avec Cédric Sueur. C'était La couleur des idées. Katia Madol, Paula Floch, Pascal Seyss. Nous vous fixons rendez-vous samedi prochain. D'ici là, passez un excellent week-end, une très bonne semaine à l'écoute des programmes de Musique 3. Au revoir Cédric Sueur.
1: Au revoir, merci beaucoup.
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3: Bonjour à toutes et à tous. C'est en Suisse que nous partons en voyage cet après-midi, le 26 novembre 2025. La salle Victoria de Genève accueillait le pianiste Nelson Gurner et l'orchestre de la Suisse romande placé sous la baguette de Jonathan Nott. Et ce sont trois œuvres qui étaient au programme de cette soirée genevoise. La troisième symphonie de Tchaïkovski, le 23e concerto pour piano de Mozart interprété par Nelson Gurner. Et en ouverture de concert, Jonathan Nott avait choisi Modlitwa, qui signifie « prière » en polonais, une pièce pour orchestre à cordes composée en 1990 par le chef d'orchestre polonais Andrzej Panufnik, né en 1914 et décédé en 1991, une pièce révisée et complétée en 2007 par sa fille Roxana Panufnik, qui est elle née en 1968. Voici donc Modlitwa d'Andrzej et Roxana Panufnik. Jonathan Nott est à la tête de l'orchestre de la Suisse romande.

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3: De pianiste, il obtient ensuite une bourse pour travailler avec Maria Tipo au Conservatoire de Genève. Il remporte ensuite le premier prix du concours de cette même ville en 1990. Alors, à l'instar de tous les artistes de carrure internationale, Nelson Gurner est aussi convaincant comme concertiste, chambriste que soliste. Et on va en avoir la preuve tout de suite dans le 23e concerto pour piano en La majeure que Shell 488 de Mozart. Nelson Gurner est au clavier et il est accompagné par l'orchestre de la Suisse romande conduit par Jonathan Nott.

L'articulation impeccable et la musicalité à toute épreuve du pianiste Nelson Gurner que nous écoutions dans le 23e concerto pour piano en La majeure que Schell 488 de Mozart et c'est Jonathan Nott qui était à la tête de l'orchestre de la Suisse romande. Vous l'entendez comme moi, plébiscité par le public genevois qui le connaît bien, Nelson Gurner revenait pour un bis de Chopin.

Le 20e nocturne en Do dièse mineur, opus posthume de Frédéric Chopin, c'est le bis que Nelson Gurner proposait au public réuni à la salle Victoria de Genève. Ce concert enregistré le 26 novembre 2025 se terminait avec la 3e symphonie de Tchaïkovski, composée en 1875. Elle est rarissime au concert et elle est également la moins jouée de ces 6 symphonies. Il s'agit vraiment d'une œuvre de transition à l'image de ces 5 mouvements qui offrent des caractères vraiment très différents. Le style russe, des visions fantastiques, des sentiments élégiaques, un scherzo féerique et enfin un rythme de polonaise pour son dernier mouvement, ce qui lui vaut parfois le sous-titre très discuté de polonaise. Voici la 3e symphonie en ré majeur opus 29, dite symphonie polonaise de Tchaïkovski. Jonathan Nott est à la tête de l'orchestre de la Suisse romande.

0: La troisième symphonie en ré majeur, opus 29, dite symphonie polonaise de Piotr Ilitch Tchaïkovski. Jonathan Nott était à la tête de l'orchestre de la Suisse romande. C'était la dernière page de ce concert. Il était enregistré le 26 novembre 2025. C'était à la salle Victoria de Genève.
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0: Je vous propose de retrouver le pianiste Nelson Gurner, qu'on écoutait tout à l'heure dans le 23e concerto pour piano de Mozart. Eh bien, le voici à présent dans le premier livre des images de Claude Debussy.

Nelson Gurner dans les arpèges composés, extrait du deuxième livre des études de Claude Debussy. Il était précédé du premier livre des images du même Claude Debussy. On va rester dans le monde de l'impressionnisme français jusqu'à la fin de cette émission avec l'introduction et allegro pour harpe, flûte, clarinette et quatuor à cordes de Maurice Ravel.

0: L'introduction et allegro pour harpe, flûte, clarinette et quatuor à cordes de Maurice Ravel, interprété par l'ensemble Sésame. Voilà, c'est avec cette formation née en 2013 que prend fin notre émission aujourd'hui. Merci beaucoup à vous de l'avoir suivi. Dans quelques instants, nous allons rejoindre Cécile Posse, Pierre Solo et leur invité au Studio 4 de Flaget à Bruxelles. Et ce, pour la dernière journée de demi-finale du concours Reine-Elisabeth. Ce soir, donc, nous connaîtrons les 12 finalistes. Alors, on ne va pas mettre la charrue avant les bœufs. Je vous souhaite avant tout une excellente après-midi en compagnie de notre duo musical. Musique 3, je vous fixe pour ma part rendez-vous demain dès 13h. Au revoir.
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0: Bonjour et bienvenue à vous pour déjà la sixième et dernière journée de la demi-finale du concours Reine Elisabeth qui est consacrée donc cette année au violoncelle où nous sommes toujours en direct du studio 4 de Flagey. C'est dire qu'au terme de cette longue journée, nous connaîtrons aux alentours de minuit le nom des 12 heureux finalistes avec la fameuse longue soirée d'attente. Mais nous serons avec vous pour la vivre en direct avec une foule d'invités. Ne brûlons pas les étapes, ils sont encore 8 à devoir se produire aujourd'hui. Et puis pour mettre des mots sur les prestations de ces demi-finalistes, il y a toujours avec moi mon collègue fidèle au poste, Pierre Solo. Bonjour Pierre.
1: Bonjour Cécile.
0: Alors Pierre, je sais que vous avez tellement été séduit par le concerto pour violoncelle de Michael Haydn que vous vous êtes mis en quête d'un concerto pour piano écrit par Michael Haydn.
1: Oui, je cherche encore, mais mon cœur est prêt effectivement à subir cette émotion. Mais voilà, je suis en recherche.
0: En tout cas, dites-nous, on viendra vous écouter avec grand plaisir.
1: On verra ça.
0: Il y a un violoncelliste avec nous, Raphaël Perrault. Bonjour Raphaël.
2: Enchanté.
0: Et merci d'avoir accepté notre invitation et d'être venu nous rejoindre sur ce plateau. Vous nous écoutez en radio sur Musique 3. Vous pouvez nous suivre à l'écran sur Ovio. N'hésitez pas non plus à vous rendre sur les pages Facebook et Instagram de Musique 3 ou sur le site rtbf.be/reine-elisabeth en un mot et sans accent pour réagir aux chroniques que Pierre Solo a fait dans la grande matinée de Musique 3. On se fera un plaisir de vous lire et pourquoi pas de relayer vos commentaires à l'antenne. Donc je vous le disais, ils sont 4 à se produire cet après-midi. Nous aurons tout d'abord Arnold Zeller qui vient d'Allemagne, qui jouera son concerto. Andrew Elon Bion, qui lui vient du Canada, jouera également son concerto. Après l'entracte, il y aura encore 2 demi-finalistes. Ce sera Clara Diltin, qui vient de France, qui interprétera son récital. Et puis enfin, Dilshot Narzilayev, qui lui vient d'Ouzbékistan et qui jouera également son récital. Alors, Raphaël Perrault, vous avez aussi écouté ces demi-finalistes. Est-ce qu'il y en a un, selon vous, qui sort de l'eau, un ou une?
2: En fait, j'ai pas pu écouter tous les demi-finalistes. J'ai un petit coup de cœur pour Leland Co que j'ai écouté mais qui est passé précédemment.
0: Oui.
2: Je trouve qu'il est plein de, il a un univers à lui, il a plein de vie, plein de musique dans ce qu'il propose.
0: Voilà, donc là je pense qu'on a des petits cœurs qui sortent des yeux de tous les, les animateurs de l'équipe technique, des auditeurs qui nous écoutent de l'autre côté. Pierre, nous on va se rappeler de ce qu'avait fait Arnold Zeller lors de son premier passage à la demi-finale.
1: Rayonnant comme un soleil, il a 19 ans, il est tellement jeune, il a joué la deuxième sonate de Brahms et pourtant il a montré déjà beaucoup de maturité dans cette musique. En fait il a tout, il a l'assise rythmique, il a la projection romantique, c'est quelqu'un qui en fait a... Vous savez quoi ? On va s'en rappeler.

0: Cette deuxième sonate de Brahms, en tout cas le début de cette sonate, et Arne Zeller avec ce son corset, et puis aussi cette force de la musique de chambre qu'il avait montré véritablement avec sa pianiste. Je pense que c'est l'un des favoris au concours, Cécile.
1: En tout cas, il a 19 ans et je me souviens que vous aviez dit qu'une maturité à cet âge-là, ça devrait être interdit. Donc on va voir ce qu'il va faire dans son concerto d'Anton Kraft, puisqu'il a choisi Kraft concerto en ut majeur. Il y a quelques rires dans la salle, mais on va quand même se rappeler de ce qu'avait fait Andrew Ilon Byun.
0: Oui, alors lui, il a 28 ans, donc il pourrait être le papa d'Arne Zeller, enfin quasiment. C'est très différent, c'est un jeu très subtil. Il avait proposé un programme malin avec la sonate de Debussy, puis la sonate pour violoncelle seule de Pauline de Mitte. C'était vraiment très réussi. C'était effectivement très subtil. C'est aussi un conteur de l'intimité, lui plutôt. On va se rappeler de sa première partie de demi-finale.

0: Andrew Bune, un candidat déjà expérimenté qui a montré qu'il avait aussi de la culture. Vous savez, quand on joue de manière cultivée, que l'on comprend ce que l'on joue, que l'on sait qu'une sonate de Debussy, en fait, effectivement, ce n'est pas une sonate romantique. Il y a quelque chose à trouver autrement dans ce discours, qui est un discours ciselé. Ça devrait être intéressant dans le concerto d'Hoffmann, en tout cas potentiellement. À mon avis, il saura quoi y faire. Et il faut y faire quelque chose dans cette musique.
1: Oui, on l'a vu hein, tout au long de la semaine. Donc, ce concerto de Léopold Hoffmann, concerto en ré majeur, qu'interprétera donc Andrew Ilon Bjørn avec l'Orchestre Royal de Chambre de Wallonie, qui est déjà donc en place ici au Studio 4 de Flaget, qu'on peut d'ailleurs féliciter sous la direction de Vahan Mardi-Rossian. On le rappelle, vous les entendez à 15h à 20h, mais ils sont en répétition toute la journée et à deux reprises. Alors voilà, les applaudissements qui retentissent, c'est pour les membres du jury qui font leur entrée pour la dernière fois un après-midi, puisqu'ils reviendront bien évidemment et à l'entracte et ce soir. Benjamin Glorieux est membre de ce jury, ainsi que Jian Wang, Ophélie Gaillard, toutes de vert vêtues, Daniel Müller-Schott, Anne Gastinel, Gilles Ledur, Nathalie Klein. Il y a également Valentine Erben, Sharon Robinson, Annecy Kartounen avec une chemise assez violette, Maria Link et Roel Diltins, voilà pour ces membres du jury qui ont pris place. Et Stéphanie Courten entre en scène pour elle donner le programme au public.
2: Dames et heren, mesdames et messieurs, meine Damen und Herren, ladies and gentlemen and dear members of the jury, good afternoon and welcome. Bonjour à toutes et à tous et bienvenue. Nous arrivons aujourd'hui au terme de deux semaines très intenses ici à Flaget. Et ce soir, nous découvrirons déjà, ou enfin, qui sont les 12 candidats choisis par le jury pour la dernière épreuve de finale du concours Reine Elisabeth. 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En vanavond zullen we eindelijk te weten komen wie de 12 kandidaten zijn die door de jury zijn uitgekozen voor de eindronde van de Koningin Elisabeth-wedstrijd. Het moment is dus gekomen om u eraan te herinneren uw telefoon uit te schakelen. Please, ladies and gentlemen, make sure your cell phone is switched off. Mesdames et messieurs, le moment est venu de bien vous assurer que votre portable est effectivement éteint. Merci, thank you, thank you. Nous accueillons à présent Arne Zeller, page 146. Il interprétera cet après-midi le concerto en ut majeur, opus 4, de Anton Kraft, accompagné par l'Orchestre de Chambre de Wallonie, sous la direction de Vahan Mardi-Rossian. Dames et heren, Arne Zeller, en dirigent, Vahan Mardi-Rossian.
1: Arne Zeller qui arrive très souriant avec un pantalon noir, une chemise blanche. Un grand sourire, il salue le concertmeister Jean-Frédéric Mollard, le public du Studio 4. Il est applaudi également par Vahan Mardi-Rossian, qui s'apprête à diriger tous ses musiciens dans le concerto d'Anton Kraft.

0: Arnaud Saller, qui interprétait le concerto en luth majeur d'Anton Kraft, qui salue l'Orchestre Royal des Chambres de Wallonie et le public qui l'applaudit. Voilà, qui termine sa prestation à la nuit finale du concours. Anton Kraft, qui était un ami de Beethoven, et Beethoven a d'ailleurs écrit pour lui la partie de violoncelle de son triple concerto pour piano, violon et violoncelle. Et Arnaud Saller en a fait un petit clin d'œil dans sa cadence. Vous aurez peut-être reconnu l'un des thèmes confiés parfois au piano, au violon et au violoncelle dans le final de ce triple concerto de Beethoven. Voilà, petit clin d'œil sympa. L'orchestre de chambre de Wallonie va jouer à effectif un peu plus réduit, puisque c'est à présent le concerto de Leopold Hoffmann que nous allons entendre avec Andrew Elon Bune, qui lui vient du Canada. Léopold Hoffmann. On a souvent comparé son concerto pour violoncelle à celui en do majeur de Haydn, probablement tous les deux écrits pour Joseph Weigel, le violoncelliste Joseph Weigel, qui vivait à Vienne, qui était l'ancien violoncelliste principal de Haydn dans l'orchestre de la cour des Esterházy, qui était donc le destinataire de ce concerto en do majeur et probablement également le destinataire de ce concerto de Léopold Hoffmann en ré majeur, ce qui explique peut-être les ressemblances en fonction des qualités violoncellistiques de Joseph Weigel. Alors, on attend avant l'entrée du Gandita que Stéphanie Courten, et bien là voilà Stéphanie Courten, qui va donner le programme au public.
1: 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Hij vertolkt het concerto in D groot van Leopold Hoffmann, begeleid door het Orchestre Royal de Chambre de Wallonie onder leiding van Van Mardi-Rossian. Mesdames et messieurs, veuillez accueillir Andrew Elon Bune et le chef d'orchestre Van Mardi-Rossian.
0: L'entrée de Andrew Elon Bune. Tout de noir vêtu, visage un peu souriant, mais qui semble franchement être dans sa bulle. En tout cas, tel qu'on le voit, évidemment, on n'est pas dans sa tête, on ne peut qu'interpréter. Il semble très concentré. Il va donc jouer le concerto de Leopold Hoffmann sous la direction de Van Mardi-Rossian.

0: Andrew Ilon Lyon qui termine sa demi-finale avec le concerto de Léopold Hoffmann qu'il a interprété avec l'Orchestre Royal de Chambre de Wallonie qui est à présent debout, dirigé par Vahan Mardi-Rossian qui au passage serre la main du concertmeister Jean-Frédéric Mollard avant de quitter à son tour la scène du Studio 4 de Flagey. Où eh bien, tout le monde s'apprête à quitter cette salle puisque c'est l'heure de la pause avant que nous accueillions deux autres demi-finalistes qui vont présenter leur récital. Mais je vous rappelle que vous nous écoutez en radio sur Musique 3, que vous pouvez nous suivre à l'écran sur Ovio et que je suis toujours avec Pierre Solo et avec Raphaël Perrault. Alors on va mettre des mots d'abord sur la prestation que nous venons d'entendre. Pierre Solo, je vais commencer avec vous. Andrew Ilon Lyon, est-ce que voilà, il était à la hauteur de vos attentes, si vous en aviez en tout cas dans ce concerto de Hoffmann?
1: Ah, il était à la hauteur de l'événement, sans aucun doute. C'est intéressant parce qu'on a eu une proposition quand même généralement assez intime ici, surtout par rapport à la prestation très, très extérieure qui a précédé. En fait, ici, on a un candidat qui, comment dire, c'est assez intéressant parce que dans cette musique de Hoffmann, qui est quand même pas non plus la meilleure musique du monde, qui est une musique qui se répète beaucoup, ce projet de rester dans la même, enfin dans une couleur sonore assez semblable longtemps, c'est quand même très risqué. C'est-à-dire que le son est très beau, je le trouve très chaud et franchement le discours est de manière très très souple. On l'entend notamment dans le deuxième mouvement, la façon dont il construit le discours, il y a une souplesse qui est délicieuse, il y a même cette espèce de mélancolie qui vient se poser sur ce son extrêmement chaud qui est le sien. Malgré tout, cette intimité là, je la trouve dangereuse parce que le discours musical est quand même peut-être pas lui tout à fait à la hauteur. Et à un moment ou à un autre, je me dis tiens, en fait, malgré tout, malgré les répétitions de cette musique, on peut s'autoriser même dans l'intimité des épices supplémentaires. J'ai envie de dire. Ceci dit, dans le troisième mouvement, on sent que le discours s'ouvre un petit peu plus au monde, reste moins dans le foyer familial. Mais cette intimité là, elle est belle. Ça ressemble à ce qu'il a fait dans son récital hein, quelque part. J'ai quand même trouvé ça beaucoup moins varié que ce qu'il avait joué dans Debussy, notamment, où il avait été plus créatif. Maintenant, ça reste beau et une vraie bonne prestation.
0: Raphaël Perrault, et vous, votre ressenti?
2: Oui, moi, je partage un peu l'avis de Pierre. J'ai trouvé, forcément, on est un petit peu obligé de comparer. Donc, c'est un peu...
0: C'est le jeu cruel.
2: Oui, c'est ouais. Ça, c'est cruel. Bien sûr, les deux prestations sont excellentes.
0: Oui.
2: J'ai trouvé effectivement cette version, la prestation de Björn, un peu moins brillante.
0: Oui.
2: J'ai néanmoins adoré sa sonorité. Je trouve que sa sonorité est vraiment très très belle et surtout on le perd jamais, dans les, mm-hmm. que ce soit dans les médiums ou dans le grave, à l'inverse de la...
0: Oui, on va parler de Zeller après. Zeller, oui.
2: Qui était aussi très virtuose, très brillante, mais dans tout ce qui est médium grave, on avait... J'avais un peu l'impression qu'il était un peu mangé par l'orchestre. Mmh. Voilà, on le perdait des fois. Lui, on le perd jamais. Son discours est très beau, c'est très intelligemment fait, très intelligemment construit. Mais ça manque un tout petit peu de brillance. Et là, je suis d'accord, c'est un peu plus intimiste. Oui. Alors, est-ce que c'est l'œuvre? En même temps, Ré majeur, c'est quand même une tonalité qui...
0: Vers la lumière,
2: oui. Qui ressort, hein, qui est éclatante. Voilà, c'est la seule chose qu'on peut lui reprocher. Je l'ai trouvé un peu, peut-être un peu tendu au début. Parce que j'ai trouvé qu'il y avait aussi des... Ah, vraiment, c'est infime, hein, mais des petites choses d'intonation qu'on n'a pas eues par la suite, dans le deuxième ou le troisième mouvement. Voilà.
0: Donc mais elles peuvent être mises sur le compte du stress, très visiblement.
2: Voilà.
0: On va parler d'Arnold Zeller. Effectivement, vous aurez peut-être aussi entendu dans le. Il a fait un petit clin d'œil à Arnold Zeller dans la cadence de son final ouais. Puisque, on le rappelle, hein, pour ceux qui ne connaissent pas l'histoire du concerto, Anton Kraft, qui était donc un ami de Beethoven, et Beethoven avait écrit son triple concerto pour piano, violon et violoncelle. Et la partie de violoncelle était dédiée et écrite pour Anton Kraft. Et dans sa cadence, ici, Arnold Zeller, dans le dernier mouvement, il a repris un peu le thème de. Enfin, il a cité le thème confié au violoncelle dans le concerto de Beethoven. Également dans le final. Voilà, c'était sympa. C'était un petit trait d'humour. Je trouve que ça s'osait bien. Je vous vois sourire, Pierre.
1: Oui, je trouve ça tellement geek, finalement, quand on y pense. Ça paraît évident parce qu'on connaît le triple de Beethoven. C'est pas du tout une évidence pour tout le monde. Donc il y a un truc de geek. Mais en fait, c'est assez chouette.
0: C'était un petit clin d'œil.
1: Oui, complètement. Et les cadences permettent ça, effectivement. Oui. Le clin d'œil, de jouer, d'aller chercher le public autrement. Donc ça a de la valeur. Vous voulez que je dise ce que j'en pense?
0: Oui, absolument. Allez, on aimerait bien.
1: En fait, je trouve que c'est pas si facile de parler de ce candidat parce qu'il est quand même remarquable à beaucoup, beaucoup de niveaux. Alors c'est vrai, au début, je me dis, tiens, ça va quand même un peu de l'avant son discours, on sent un petit quelque chose, c'est très léger, hein, mais qui presse un tout petit peu, et en fait, très rapidement, notamment dans ses passages aigus en mi bémol, etc., dans l'aigu du violoncelle, on sent qu'il se restabilise. Ce qui n'est quand même pas une évidence, parce qu'on a vu toute la semaine des candidats vraiment être dans la panique dans ces mm-hmm. aigus-là. Là, j'imagine que Raphaël nous dira c'est probablement assez difficile aussi pour le violoncelliste, mais lui, c'est vraiment posé, on a retrouvé le rayonnement qui est le sien, vraiment, et dans le deuxième mouvement aussi, c'est-à-dire que il a quelque chose du prince charmant malgré tout. C'est le ténor à l'opéra. Il y a cette idée-là. Il est plus brillant que tout le monde. Il y a tout le monde qui se pâme devant lui et il chante avec cette élégance-là. Et en plus, c'est intéressant parce que physiquement, il n'y a aucun orgueil non plus. Donc, quelque part, on reçoit cette immensité, cette générosité-là avec beaucoup, beaucoup de joie. Il est lumineux comme un ténor à l'opéra, vraiment. Dans le troisième mouvement, qui est quand même noté à la Cosaque, on peut le rappeler. Oui. Allez, c'est quand même un petit peu plus gracieux que Cosaque. Hein. On a entendu des candidats, j'allais dire, plus alcoolisés. Non, mais en tout cas, on sentait plus la terre et l'alcool, on va dire, quelque chose de cet ordre-là. Ici, c'était moins le cas. Et en même temps, c'est quand même très volubile ce qu'il propose. Je veux dire, ça tricote, c'est virtuose. Il y a aussi le jeune homme de 19 ans dans ce final. Oui. Et ça fait du bien parce qu'il a une maturité qui est effectivement presque exaspérante. Mais c'est bon de le sentir parfois au bord du débordement, justement, parce qu'on retrouve cette juvénilité. C'est une forme d'humanité aussi.
3: Et pour vous, Raphaël Perrault, alors les points forts et un peu moins forts de ce candidat Arnaud Zeller, vous
2: perdiez donc les points forts, c'est impressionnant effectivement d'avoir cette maturité et cette technique à son âge.
3: Oui.
2: Et cette brillance aussi, cette aisance devant le public. On a l'impression qu'il est né sur scène quand même, hein, parce qu'il est arrivé tout de suite.
3: Très à l'aise, très souriant.
2: Très à l'aise, ouais. Bon. Dans sa prestation, j'ai trouvé effectivement beaucoup de virtuosité, beaucoup de brillance. Donc une petite réserve sur l'aspect sonore, où par moments il se fait un petit peu manger. Mm-hmm. Il a fait un très très beau mouvement lent, vraiment une sorte de parenthèse comme ça, quelque chose où on oubliait la virtuosité justement. Je le trouve très très à l'aise dans l'aigu. Mm-hmm. Et dans le final, je suis d'accord sur le thème où il aurait pu assumer un peu plus le caractère. Mais bon, là, je pense qu'il est encore un tout petit peu jeune. Et moi, surtout, ce que je retiens dans sa prestation, c'est que je trouve qu'il a un potentiel absolument incroyable. Mm-hmm. Voilà, incroyable. On a envie qu'il joue sur scène, on a envie qu'il se développe. Et voilà, par rapport à la cadence, effectivement, j'ai trouvé le clin d'œil à Beethoven assez génial.
3: C'était aussi, bien amené, en plus.
2: Ouais, et aussi osé, parce qu'il faut oser dans un concours comme ça. Après, très franchement, si elle avait pu être un tout petit peu plus développée, sa cadence aurait été
3: parfait.
2: Parce que là, ça faisait un peu... Bon, je me raccroche à Beethoven, parce que j'ai un petit manque... Bon, on ne lui demande pas d'être compositeur non plus.
3: Non, hein. Non.
2: Mais au moins, on est sûr que c'est lui qui l'a écrite.
3: Oui,
2: la cadence, ça, c'est sûr. Ça.
3: Très bien, merci beaucoup Raphaël Perrault pour ces deux, et puis Pierre Solo aussi, bien sûr, je vous remercie.
1: C'est gentil,
3: non, parce
1: merci
3: que je vois que vous me regardez l'air de dire, et non. moi, j'ai quand même aussi parlé, mais oui, bien sûr.
1: Mais pas du tout,
3: bien sûr,
1: je ne vous regardais pas comme ça, qu'est-ce que vous croyez?
3: En tout cas, ce soir, nous saurons si Arnaud Zeller a été bien noté, finalement, par les membres du jury, s'il fait partie...
1: ça devrait bien se passer pour lui, quand même.
3: Des 12 finalistes, je pense aussi, mais enfin, bon, parfois, nous avons des surprises, donc nous avançons pas trop. Raphaël Perrault, on va parler avec vous faites partie de l'Octuor Ocelli, vous êtes également un super soliste de l'Orchestre National de France. Vous avez sorti un album avec Ocelli, un album qui s'appelle Ocelli fait son cinéma. Donc vous reprenez, enfin vous jouez des transcriptions d'œuvres de compositeurs qui ont écrit spécifiquement pour le film, pour le 7e art.
2: Ouais.
3: Et puis des musiques qui ont été pas du tout spécifiquement écrites pour le 7e art, mais qui ont été introduites par les réalisateurs dans les films. Comment est né ce projet finalement?
2: En fait, c'est le précédent projet, c'était autour de l'Amérique.
3: Oui. Hein.
2: D'ailleurs, on avait commandé une pièce à Harold Noben,
3: compositeur de l'Imposé.
2: Voilà, qui a fait trois mouvements, un sur Paul Auster, l'écrivain, sur Bernstein, et puis un autre, je sais plus exactement. Mais donc, en fait, il y a différentes thématiques. Là, ça a été le cinéma, et puis le prochain projet, c'est sur l'opéra.
3: D'accord.
2: Voilà, donc c'est décidé un petit peu de manière collégiale, et puis après, ça aussi en fonction des arrangements qu'on peut avoir sous la main.
3: Pierre Solo, vous avez écouté ce disque.
1: J'ai écouté ce disque, mais je me demandais, parce que les nocturnes de violoncelle, c'est quelque chose qui existe au-delà d'Ocelli. On peut rappeler qu'Ocelli est né en Belgique aussi. Qu'est-ce qui fait que ça marche, 8 violoncelles ensemble? Parfois, on les met par 12 aussi, on a les 12 de Berlin notamment. C'est quand même, a priori, le même instrument, les mêmes tessitures. Comment ça fonctionne pour que ce soit aussi riche?
2: Bah, déjà, c'est vrai que vous citez les 12 violoncistes de Berlin, c'est quand même un peu la formation de référence, parce qu'ils sont quand même assez extraordinaires. En plus, moi, je fais de l'orchestre, j'admire cet orchestre, j'admire ce pupitre. Et voilà, donc c'est quand même la formation de référence. Pourquoi ça marche? Parce que le violoncelle est un instrument qui est très large de par sa tessiture, où on peut tout à fait accompagner et on peut aussi chanter. C'est pas pour rien qu'on dit que le son du violoncelle correspond à la voix humaine. Donc ça permet de... Bon, c'est vrai que si on écoute un ensemble de violons, ça va manquer un peu de basse quand même.
1: On est d'accord, hein, oui.
2: Voilà, donc là c'est vraiment... c'est un instrument qui recouvre une tessiture très large.
1: Donc vous avez des rôles différents. Il y en a qui sont effectivement plus cantonnés aux basses, d'autres au chant.
2: Non,
1: et il y a
2: parce que c'est ce qui fait la force d'Ocelli et des arrangements d'Ocelli, qui sont principalement faits par Sébastien Vanier, mais aussi Corinna Lardin. Maintenant Renaud Guilleux qui a intégré le groupe, qui est super soliste de l'Orchestre Philharmonique de Radio France. Ce qui fait la force de ces arrangements, c'est qu'il n'y a pas la partie 1 qui fait les aigus et la partie 8 qui fait les graves.
1: On passe de l'un à l'autre.
2: Voilà, on passe de l'un à l'autre, et même souvent les thèmes sont aux parties intermédiaires 4 et 5. Pourquoi? Parce qu'elles sont face au public.
1: Ah, donc c'est une histoire de géographie, vous êtes en fer à cheval en fait.
2: Voilà, oui. Il y a une histoire de stéréo et aussi de géographie. Et donc, c'est vrai qu'un thème qui est exposé au violoncelle 4, il passera mieux parce qu'il est face au public.
1: Ah oui, d'accord. Voilà. Vous savez quoi? On va écouter Ocelli.

0: Les miracles de la musique de John Williams pour Harry Potter, bien sûr, et les 8 violoncelles d'Occelli, dont notre invité Raphaël Perrault, Cécile.
1: On est à Poudlard, là. Bon, on va revenir au concours Reine Elisabeth, où il y a quand même un peu de magie.
2: Il y a aussi un peu d'école des sorciers. Quand même,
1: oui, c'est ça. Oui, c'est vrai. C'est vrai, mine de rien. Et puis la difficulté aussi de tous ces traits techniques, parce que c'est pas simple, hein, finalement, ce que John Williams a
0: écrit. Et on peut rappeler que ce disque est sorti chez Cyprès, donc ici en Belgique, oui.
1: Voilà. Alors, on va revenir aussi sur... on aime bien interagir avec vous. Vous savez, vous qui êtes de l'autre côté des ondes ou de l'autre côté de vos écrans, n'hésitez pas. Rendez-vous sur les pages Instagram et Facebook de Musique 3 et puis également sur le site rtbf.be/reine-elisabeth en un mot sans accent. N'hésitez pas à réagir aux questions qui vous sont posées, aux billets que Pierre Solo a fait toute cette semaine dans la grande matinée de Musique 3. On vous lit avec grand plaisir. Alors, on va aussi replonger dans le temps, dans les archives. 26 ans plus tôt, c'était en 2000. Alors, le concours de chant n'a pas toujours été inscrit au concours Reine Elisabeth. Il fait son entrée en 1988 parce que le concours se réinvente régulièrement, encore la preuve avec le violoncelle dont on fait cette année la troisième saison. En 1988, donc, le chant entre au concours et en 2000, je ne sais pas si vous vous souvenez d'une dame, une contralto très sympathique, très souriante, avec une magnifique voix. Elle était canadienne, c'est Marie-Nicole Lemieux. Elle remportait ce concours. On vous propose de revenir sur l'une de ses prestations. Évidemment, je ne vous le cache pas, c'est moi qui ai choisi son Mozart.

0: Voilà, Marie-Nicole Lemieux avec l'Orchestre Symphonique de la Monnaie dirigé par Max Soustro dans cette aire de concert que Schell 255 de Mozart. C'était lors de sa finale au concours Anne-Elisabeth en 2000. Elle avait donc remporté la première place. On vous rappelle également qu'on célèbre cette année les 150 ans de la Reine Elisabeth, les 75 ans du concours Reine Elisabeth, que vous pouvez vous rendre sur Ovio. Il y a tout un tas de vidéos, d'archives que vous pouvez visionner. C'est véritablement une pépite. Également dans Flaget, si jamais vous passez par Flaget, soit cet après-midi, il vous reste peu de temps si vous nous regardez pour y être. Soit que vous êtes dans votre voiture, peut-être en chemin, vous nous écoutez sur Musique 3, n'hésitez pas à vous balader. Ou ce soir, il y a pas mal de photos très sympathiques à regarder. Et puis également, un documentaire sur le compositeur de cet imposé, compositeur Harold Noben, qui viendra d'ailleurs tout à l'heure à notre micro lors de la soirée d'attente. Un documentaire que vous pouvez voir également sur Ovio ou sur YouTube. Alors Pierre, on va peut-être revenir sur les deux demi-finalistes qui vont encore se produire cet après-midi. Il y aura d'abord Clara Diltin qui vient de France, qui a 24 ans, qui jouera son récital. Qu'est-ce qu'elle avait fait lors de son concerto, Pierre ?
1: Alors, c'est quelqu'un qui a un jeu très naturel. Il y a beaucoup de grâce dans ce qu'elle fait. Malheureusement, il y avait eu aussi beaucoup, beaucoup de fragilité. On l'avait senti sur un fil du début à la fin dans ce concerto de Michael Haydn, avec une musique qui n'était pas particulièrement là pour la sauver. On va malgré tout se rappeler du mouvement lent de ce concerto.

0: La candidate française Clara Dietlin, dans un extrait de sa première partie de demi-finale à ce concerto de Michael Haydn, qui n'aura pas spécialement été une réussite ici au concours. Donc voilà, elle a quelque chose à rattraper ici avec une belle sonate de Franck, c'est ce qu'on lui souhaite.
1: Oui, absolument, la sonate de Franck, et puis elle jouera également l'œuvre imposée, hein, Caféine d'Harold Noben. On parlera de son programme après, vous en avez l'habitude. Maintenant, on va d'abord se remettre dans les oreilles ce qu'avait fait Dilshod Narzilayev lors de son passage en concerto ici à la demi-finale.
0: Oui, ça avait été très réjouissant comme proposition dans son concerto. Il avait proposé une version entre amis, comme ça. On avait l'impression que tous les gens de l'orchestre étaient ses amis et ça communiquait énormément avec le chef. Il se retournait avec les musiciens, il y avait une espèce de joie et aussi une joie dans le texte, dans la façon dont il pouvait jouer cette musique, puisqu'il y avait de l'humour, vraiment, il y avait de la malice, tant dans ses articulations que dans ses cadences qu'il avait imaginées, qui étaient vraiment très très réussies. Le tout avec un final très très très très enlevé, où il s'était mis d'accord avec le chef, il y avait une espèce de clin d'œil de « vas-y, mets la gomme, Charlie », et c'était parti, quoi. Vous savez quoi, on va écouter tout ça.

0: Le candidat ouzbek Dilshod Narzilaev, encore un candidat fort âgé hein, au concours, 28 ans. Donc il s'approche lui aussi dangereusement de la limite d'âge. On lui souhaite que ça fonctionne pour lui.
1: Oui, donc il va jouer son récital. Alors, l'œuvre imposée, Caféine d'Harold Noben. Ah, je suis contente, la première sonate en mi mineur de Brahms. Je l'aime beaucoup. Et puis, la sonate pour violoncelle seule de Gheorghi Ligeti. Donc ça, c'est pour le deuxième demi-finaliste qui va se produire. Avant lui, ce sera d'abord au tour de la française Clara Diltine, donc de jouer Caféine d'Harold Noben. Et puis cette grande sonate en la majeure de César Franck, une sonate qui est donc d'abord écrite pour violon, mais transcrite ici pour violoncelle. Pierre, peut-être on va revenir sur l'histoire de cette œuvre de César Franck.
0: Donc c'est une œuvre liégeoise, je le dis chaque fois.
1: On aime bien.
0: Mais c'est pas grave, c'est tellement nationaliste comme idée. Donc César Franck, on le rappelle, né à Liège, très vite...
1: Comme Harold.
0: Oui, comme Harold Noben, exactement.
1: C'est un programme liégeois.
0: Il y a une filiation directe. C'est vrai, j'y avais pas pensé. Clara Diétil propose un programme liégeois.
1: Voilà.
0: C'est peut-être une manière de séduire un jury qui est quand même trop international pour vraiment se belgiciser à ce point-là. Non, la sonate de Franck, donc elle est écrite pour Eugène Isaïe. Encore un violoniste belge, qui est d'ailleurs, on peut le rappeler, à l'origine du concours Reine-Élisabeth.
1: Oui.
0: En 1937, c'était d'abord le concours Eugène Isaïe, avant d'être le concours Reine-Élisabeth, et c'était un des grands amis, comme Pablo Casals, de la Reine-Élisabeth. Alors, cette sonate de Franck, c'est un must absolu, c'est une sonate pour violon, effectivement, volée hein, par tous les violoncellistes qui la jouent encore et encore. Ça marche très très bien, c'est très enregistré aussi au violoncelle. Quatre mouvements, grande architecture, comme souvent chez Franck, principe cyclique aussi, avec des thèmes qui reviennent au fur et à mesure, en tout cas, thèmes dans le dernier mouvement que l'on retrouve où il y a même, c'est toujours le génie de Franck, c'est de parvenir à superposer même des thèmes qu'il a éparpillés dans l'œuvre précédemment. C'est une musique qui n'est pas juste une architecture, c'est pas seulement une musique d'organiste austère, à aucun moment, c'est aussi une vraie musique romantique, c'est-à-dire qu'il y a de la passion. On l'a entendu, c'était hier ou avant-hier
1: Hier,
0: et c'est probablement ce qui avait manqué. C'est aussi une musique du cœur ouvert, il y a quelque chose à donner généreusement, et c'est une partition tellement célèbre que voilà, la question se pose de la présenter au concours. Ok, il faut être très très sûr de soi. Le jury la connaît, mais note à note. Une partie du public la connaît note à note. Et donc, voilà. Que doit-on surprendre? Doit-on au contraire assumer une vision traditionnelle et quelque part conforter tout le monde dans cette musique-là? J'ai pas la réponse, mais c'est un beau défi.
1: On va voir ce qu'elle va faire. Raphaël Perrault, cette sonate pour un violoncelliste, c'est dangereux. On a eu peur que les feuilles tombent sur les spectateurs. Excusez-nous.
2: Non, mais cette sonate, d'abord, c'est un réel bonheur à la jouer.
1: Oui.
2: Parce qu'elle est magnifique, elle est très belle, elle sonne très bien au violon, mais elle sonne très très bien au violoncelle aussi.
1: Mm-hmm.
2: Et je dois dire que c'est une transcription qui est vraiment une réussite. Donc c'est quand même le plus important. Après, je pense que c'est effectivement une gageure de la présenter comme ça dans un récital. Surtout qu'il y a la sonate de Franck et la pièce d'Harold.
1: Oui.
2: Et il n'y a rien d'autre. Donc, j'ai envie de dire que c'est un petit peu coup de qui tout double, ouais, c'est ça. Mm. Ça passe ou ça casse.
1: C'est ça.
2: Mais je pense que si elle fait ce choix, c'est qu'elle est. C'est que cette sonate lui va très bien et qu'elle est très à l'aise dedans.
1: Quelque part, elle doit être sûre. On rappelle aussi que les demi-finalistes proposent donc deux récitals et que les membres du jury choisissent le récital qu'ils ont envie d'entendre et que le demi-finaliste est au courant quelques heures avant sa prestation. Alors, il y aura aussi, pour le deuxième demi-finaliste Dilshod Narzilaïev, le quatrième de cet après-midi, mais le deuxième à présenter son récital, la sonate numéro 1 en mi mineur, l'opus 38 de Johannes Brahms. On a eu les deux autres sonates de Brahms jusqu'à présent. On a celle-ci où Brahms note véritablement, c'est amusant, je vous livre cette petite anecdote parce qu'elle m'a fait sourire, où Brahms note qu'effectivement, il n'y a ni le violoncelle ni le pianiste qui doivent être accompagnateurs. Tous les deux sont musiciens, doivent être traités à égalité, sauf que quand il l'a créé avec celui à qui il a dédié donc, cette sonate, c'est Gensbecker. Gensbecker se plaint que Brahms joue beaucoup trop fort et qu'on ne l'entende pas. Et Brahms lui répond, eh bien écoute, tant mieux pour toi, t'as qu'à être content et laisse le piano sonner. Voilà, ça m'a beaucoup amusé. Donc c'est une sonate quand même, pour le violoncelle et le pianiste, ça doit être une véritable musique de chambre à mettre en place.
2: Disons que c'est vrai que dans les concours internationaux, très souvent, c'est la deuxième sonate qui est demandée ou qui est jouée parce qu'elle est plus brillante pour le violoncelle. La sonate en mi mineur, elle est fantastique. Le premier mouvement est génial. Il n'y a pas vraiment de mouvement lent à proprement dit. La difficulté, c'est vraiment le final. Parce que le final, effectivement, il y a un gros problème d'équilibre entre le piano et le violoncelle. On est quand même assez souvent dans le médium grave. Donc faut que le pianiste soit vraiment très à l'écoute.
1: Oui.
2: Et aussi le final, il paye pas de mine, mais il est très difficile techniquement. très difficile techniquement. Donc c'est pas un choix facile de choisir cette pièce. C'est un choix qui est téméraire et c'est génial de le faire et de l'assumer.
1: Et là aussi, Pierre, c'est quand même, comme vous disiez pour la sonate de Franck, cette sonate en mi mineur de Brahms, on la connaît, on sait comment, on sait ou on ne sait pas comment il faut la jouer, mais on a tous une idée en tout cas.
0: On la connaît et on s'est rendu compte que jouer des sonates de Brahms ici au concours, ce n'était pas toujours une réussite. Hier, on a eu un candidat qui n'était pas en connexion avec sa pianiste, donc il va falloir effectivement créer quelque chose rapidement à deux et pas tout seul.
1: Bon, on espère en tout cas que ce sera de la véritable musique de chambre. Les applaudissements retentissent, alors non pas encore pour les demi-finalistes qui doivent stresser les pauvres derrière en loge avant d'entrer en scène, mais bien pour les membres du jury qui ont la lourde et difficile tâche de noter ces demi-finalistes. Vous les voyez prendre place. Si vous nous suivez à l'écran sur Ovio, vous pouvez nous suivre également en radio sur Musique 3 et puis vous rendre, n'hésitez pas, sur les pages Instagram et Facebook de Musique 3 où plusieurs vidéos sont postées. Les membres du jury se sont à présent installés. Le calme revient dans cette salle du studio 4 de Flaget. Donc on attend la venue de Stéphanie Courten qui va donner l'ordre dans lequel les œuvres vont être jouées. Voici Stéphanie Courten.
3: Mesdames et messieurs, avant d'accueillir les deux prochains candidats, veuillez, si ce n'est pas encore fait, éteindre à nouveau votre téléphone portable. Please, ladies and gentlemen, make sure your cell phone is switched off again. Thank you. Permettez-moi de vous rappeler également de ne pas quitter votre place pendant les prestations. Merci pour votre compréhension. Om de concentratie van iedereen te bewaren, mag ik u nogmaals eraan herinneren uw telefoon weer uit te schakelen en uw plaats niet te verlaten tijdens de uitvoeringen. Dank u voor uw begrip. Nous découvrons à présent le récital numéro 1 de Clara Dietlin, page 89. Pagina 89, page 89. Elle interprétera tout d'abord la sonate en la majeur de César Franck en tot slot het verplichte werk Caféine van Harold Noben. Dames en heren, Clara Dietlin aan de piano begeleid door Antoine de Grollet.
1: Clara Dietlin, jeune française de 24 ans qui entre en scène pour proposer son récital avec ce même ensemble rouge-orangé. Elle salue le public, elle est accompagnée par le pianiste Antoine de Grollet et ils vont commencer le récital par la grande sonate en la majeure de César Franck.

Clara Dimtin, la demi-finaliste française de 24 ans qui vient de jouer la sonate en la majeure de César Franck avec le pianiste Antoine de Grollet. Elle va à présent jouer Caféine d'Harold Noben et elle va le jouer de tête.

0: Caféine d'Harold Nobel, interprété par cœur par Clara Dilting. C'est la, jusqu'à présent, la seule demi-finaliste qui l'a jouée de tête. Elle était accompagnée pour son récital par Antoine de Grollet. Voilà qui termine sa prestation, elle aussi, pour cette demi-finale du concours Reine Elisabeth. Les deux musiciens quittent à présent la scène pour laisser la place d'ici quelques secondes à Stéphanie Courtel. Et puis, au quatrième demi-finaliste à se produire cet après-midi, Dilshod Narzilayev, qui vient d'Ouzbékistan et qui a 28 ans. Donc toujours quelques petites parlementations dans les membres du jury. Parmi les membres du jury, une ingénieure du son qui revient peut-être bouger un peu les micros qui sont devant le violoncelliste. Oui, je vois qu'on bouge un peu les micros. On va également bouger le petit podium. Il y a un petit podium pour chaque violoncelliste lors de ce concours. Et donc, on le déplace sur la scène du Studio 4. On a également apporté le pupitre et l'iPad. Probablement donc que Dilshod Narzilayev va commencer par l'imposer. Quelques mouvements également dans le public du Studio 4 à Rolnoben qui sourit, qui discute avec un membre de la RTBF assis à côté de lui, réalisateur télé. Voilà, vous entendez un technicien qui passe un chiffon sur le, sur le piano, c'est les petites notes que vous entendez. Le voilà qui quitte la scène. Encore un peu de mouvement dans le public et à mon avis d'ici quelques secondes Stéphanie Courtel va venir donner l'ordre dans lequel les œuvres vont être interprétées pour ce récital. Voilà Stéphanie Courtel.
1: 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Pagina 127, page 127, page 127. 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Et enfin, la sonate numéro 1 en mi mineur, opus 38, de Johannes Brahms. Mesdames et messieurs, Dilshod Narzilayev, accompagné au piano par Dana Protopopescu.
0: Dilshod Narzilayev qui entre en scène, qui sourit à Stéphanie, et tout de noir vêtu, nonchalamment, mais sûrement. Il arrive au milieu de la scène, il salue, et avec la pianiste Dana Protopopescu, ils vont commencer le récital par Caféine d'Harold Nobel.

Dilfer Larzi Yalev, qui vient d'interpréter l'œuvre imposée d'Harold Noven, Caféine, avec le concours de la pianiste Dana Protopopescu qui quitte la scène parce que Dilshod va poursuivre son récital avec la sonate pour violoncelle seule de Gheorghi Ligeti.

Gheorghi Ligeti, la sonate pour violoncelle seule que vient de jouer Dilshod Narzelayev, qui vient d'Ouzbékistan, qui a 28 ans. Il a salué le public, il sort de scène, mais c'est pour mieux y revenir, puisqu'il lui reste une œuvre inscrite à son récital. C'est la première sonate en mi mineur, l'opus 38 de Johannes Brahms, que Brahms commence en 1862. Et le voilà qui revient avec la pianiste Dana Protopopescu et le tourneur de page. Voilà qui... Il sourit, il salue le public, tous les deux. Et nous sommes partis pour la sonate de Brahms.

0: Dilshod Dandilayev, il vient d'Ouzbékistan, il a 28 ans, il achève sa prestation de demi-finale avec son récital et précisément cette première sonate en mi mineur, l'opus 38 de Johannes Brahms, qu'il a interprété avec le concours de la pianiste Dana Protopopescu. Les deux musiciens qui quittent à présent la salle. Vous voyez de jeunes enfants à l'écran si vous nous suivez sur Ovio qui sont présents aussi pour ce concours, les membres du jury qui vont quitter la salle. Et le public, et je suis toujours avec Pierre Solo et avec Raphaël Perrault qui était très enthousiaste à côté de moi et qui applaudissait ce jeune demi-finaliste. Peut-être dites-nous ce que vous en avez pensé, en tout cas déjà de la sonate de Brahms, Raphaël Perrault.
1: J'ai trouvé sa prestation remarquable, du début à la fin. Et notamment, j'étais assez admiratif de la manière dont il a géré l'effort de la, parce que le final est très physique,
0: oui.
1: Et l'effort tout au long de la sonate, et il a tout donné. J'ai vu à la fin l'avant-dernier accord, il a pris l'archet à pleine main, et puis il a vraiment tout donné. Remarquable.
0: Une magnifique sonate pour vous, Pierre Solo, pour cette sonate de Brahms précisément.
2: Oui, beaucoup de facilité hein, quand même. Ce candidat, il est très solide en plus, donc c'est vraiment impressionnant. C'est tendre, c'est beau, le discours est super bien conduit. Je vais être tout à fait honnête, si je suis tout à fait sensible à l'esthétique de ce qu'il propose, j'avoue qu'émotionnellement, ça n'a pas tout à fait attaché mon petit cœur non plus. Mais ça, c'est très subjectif, ça m'appartient et peu importe. Mais il est effectivement impressionnant, oui.
0: Alors, il a joué également Caféine et puis cette sonate pour violoncelle seule de Ligeti. Là aussi, je me tourne d'abord vers vous, Raphaël Perrault. Vous êtes un donc violoncelliste.
2: Oui.
0: Ça a l'air d'être pas sympathique pour le violoncelliste, cette sonate pour violoncelle seule.
1: Dans cette sonate, elle est géniale. Elle est géniale. C'est deux mouvements qui sont donc extrêmement tranchés. J'ai trouvé qu'il a joué vraiment parfaitement, magnifiquement. Le deuxième mouvement est très difficile, techniquement aussi pour la mémoire.
0: Ah oui.
1: Parce que ça tourne en rond, ça va très vite. J'ai trouvé qu'il a. Et j'ai beaucoup aimé aussi sa manière d'interpréter Caféine. Voilà.
0: Pierre Solo.
2: Sur quoi?
0: Sur le Ligeti.
2: Sur le Ligeti?
0: Oui,
2: en fait c'est très fort. Je trouve que son premier mouvement était super clair. Là, ces effets polyphoniques. D'ailleurs, de manière générale, je trouve que tous ces effets sonores et dans le deuxième mouvement, ces insectes qui font partie de cette musique, je trouve que ça marche bien. Il les maîtrise bien. J'avais une impression, mais peut-être que je me trompe, et peut-être que Raphaël ne sera pas du tout d'accord avec moi, mais que. Il a tellement de facilité, parfois je lui trouve presque de la nonchalance à certains moments et dans la diction de certains passages, je me disais, tiens, ça pourrait être plus clair, il y a quelque chose comme ça qui est parfois, mais il y a une espèce de fluidité dans tout ce qu'il fait.
1: Dans le Ligeti,
2: oui.
1: Ouais, dans le Ligeti, l'écriture fait que par moments, ça manque de clarté, mais on ne peut pas faire autrement.
2: Ah, c'est de la faute de Ligeti.
1: Non, ce n'est pas de la faute de Ligeti, c'est mal écrit. C'est que c'est voulu, c'est comme ça.
2: C'est une volonté de flou, alors, quelque part,
1: ouais,
2: à certains endroits.
1: Ouais, ouais, ouais,
2: ok,
1: ouais.
2: D'accord.
1: Non, c'est pas. J'ai en aucun cas, j'ai trouvé nonchalant. Mais bon, après, chacun a son avis. Et ça, son ressenti, hein, bien sûr.
0: Bien sûr. Et pour le. Alors, Harold Noben, on en parlait hein, beaucoup au début de la semaine avec Pierre Solo qui nous expliquait un peu ce que contenait cette partition, qu'il fallait parfois des sons un petit peu plus vilains. La partition le demandait. Et puis, parfois, même des sons de guitare électrique. Je vais commencer par vous, Pierre. Est-ce que vous les avez eus avec ce candidat ouzbékistan?
2: Non. Mais en fait, il est bon. De nouveau, les couleurs sont super belles. Je trouve que rythmiquement, c'est quand même très fort. On sent que il y a quelque chose qui est bien pulsé chez lui. Après, il faut qu'au piano, ce soit la même chose pour qu'on ait vraiment le groove.
0: Oui.
2: Et donc ici, on l'a pas tout à fait, mais c'est pas très grave. Je trouve qu'il est très fort rythmiquement. Je dirais que il y a des frontières qu'il a quand même pas franchies par rapport à ce qui est vraiment proposé par le compositeur sur la partition. Il y a effectivement dans ces passages sur le ponticello, il y a des propositions de vibrato hyper larges, des choses vraiment vraiment vraiment énormes. Qu'il n'a pas poussé au bout par rapport aussi à d'autres candidats. On l'a déjà entendu, c'est la 21e fois quand même qu'on l'entend. Donc on commence à faire la part des
0: 22e
2: choses.
0: 22e,
2: oui. Vous imaginez. Et donc, on se dit que oui, il y a une volonté chez Harold Noben dans cette pièce vraiment d'aller chercher. Alors, il y a des refs à Air Bianco, il y a aussi des références effectivement à la guitare électrique, à Jimi Hendrix, à cette volonté rock. Il veut que ça déborde. C'est une musique, ce sont des partitions qui le permettent. On ne le fait pas dans Brahms, on ne le fait pas dans César Franck, et on a bien raison. Mais dans ce répertoire-là, c'est autorisé. Et quelque part, la question esthétique, elle doit changer. Ce n'est pas parce que c'est un son qui fait mal que c'est un vilain son.
0: C'est ça.
2: Et je pense que malgré tout, il y a encore une limite qu'il se donne. Mais enfin, ce sont des jeunes musiciens aussi. Hein, donc, laissons-leur le temps aussi d'oser, de découvrir certains univers. C'est un univers qu'on ne connaît pas nécessairement. Donc, il n'y a pas de mal, vraiment.
3: J'aimerais bien avoir votre tour, Raphaël Perrault, d'autant plus que là, vous entendez dans la salle cet imposé. Donc déjà sur l'œuvre en elle-même et puis sur la prestation de ce candidat qui vient d'Ouzbékistan et qui s'appelle donc Dilshod Narzilayev.
1: Effectivement, moi, je l'ai écouté. J'ai écouté quelques versions avant de venir. J'ai écouté 4 ou 5 candidats. Mm-hmm. C'est complètement différent quand on est dans la salle, ça c'est sûr. Après, je n'ai pas le recul de Pierre et de vous
3: les interprétations
1: sur toutes les interprétations.
3: Oui, mais c'est voilà.
1: Je suis d'accord que effectivement ça pourrait aller peut-être un peu plus loin. Mm-hmm. Mais bon, moi c'est vrai que j'ai été très très séduit par son jeu. Mm-hmm. Donc j'ai mis ça au deuxième plan. J'ai aussi énormément aimé sa sonorité. Je pense qu'il a un violoncelle qui est assez incroyable. Mm-hmm. Contrairement à Clara, peut-être qu'on pourra en parler.
3: Oui, on va en parler.
1: Qui a fait une très très belle prestation aussi, qui a son univers, mais je pense qu'elle a un instrument qui est peut-être un peu plus limité. Mais bon, là,
2: ça tient à quoi ça alors la différence, par exemple, entre ces deux instruments qu'on a entendus.
1: Par exemple, les pits qu'il a fait dans le Ligeti, mm-hmm. ça ne peut être qu'un grand instrument qui a une telle résonance et une telle richesse harmonique.
3: D'accord.
1: Aussi souvent, c'est la qualité des pianos mm-hmm. qui va faire que on peut se permettre finalement un très grand instrument, c'est pas forcément l'instrument qui va sonner le plus fort, mais c'est celui qui va permettre de donner le maximum d'expression. Et dans la qualité des pianos, j'ai vraiment été très séduit et emballé. Mm-hmm. Et surtout, j'ai trouvé qu'il y avait une grosse différence d'instrument pur. Mm-hmm. Alors après, peut-être que je me trompe, hein, j'ai aucune info sur ce qu'a joué Clara, j'ai aucune info sur ce qu'a joué ce candidat. Mais ça m'a tout de suite saisi
3: l'oreille. Mais parlons justement de Clara qui a donc joué cette sonate de Franck.
1: Oui.
3: Peut-être continuer, Raphaël, sur
1: oui. Alors,
3: votre lancée.
1: Disons que j'ai trouvé que son premier mouvement, j'ai trouvé que elle a su créer quelque chose, un mm-hmm. univers. Aussi, elle avait une très belle présence sur scène, comme ça, avec sa tenue rouge. Après. J'ai trouvé que tout est resté un peu sur le même plan et à un moment, j'aurais aimé que ça décolle un peu plus. Mm-hmm. Et pour moi, ça n'a pas été le cas. Par contre, j'ai trouvé que dans la pièce contemporaine, elle a su varier les mm-hmm. timbres et varier les modes de jeu.
3: Oui.
1: Et je me suis dit, c'est dommage que peut-être elle ne se soit pas permise ou osée faire plus de choses
3: dans
1: le Franck.
3: Oui, oui. La pièce d'Aaron Leuben qu'elle a jouée d'ailleurs par cœur,
1: oui.
3: c'est la
1: et
3: seule.
1: Elle aussi, le Franck aussi, elle a tout fait par cœur, oui. c'est assez incroyable.
3: Pierre Solo.
2: Oui, on peut d'ailleurs souligner l'effort. Oui. Mais c'est vrai, ce que dit Raphaël, les pits, par exemple, dans l'œuvre d'Harold Noben, mm-hmm. chez cette candidate, on ne les entendait quasiment pas. Et on sait qu'ici, sur le balcon, on entend mieux que du côté du jury. On a déjà fait le test. Oui. Donc, probablement qu'on n'entendait rien au niveau des pits du côté du jury. Donc ça pourrait être effectivement problématique. Après, sur sa sonate de Franck, j'étais quand même heureux de l'avoir beaucoup plus épanouie que dans son concerto. Ça faisait du bien. Oui. Elle avait cette proposition très majestueuse, très noble. Il y a de la grandeur hein, dans tout ce qu'elle a proposé. De manière un peu uniforme, effectivement, sur toute la sonate. Moi, ce qui m'a un peu dérangé, c'est que le projet entre le pianiste et la violoncelliste était quand même assez différent.
3: Oui,
2: c'est-à-dire qu'on avait, on avait cette violoncelliste qui proposait cette architecture, cette cathédrale, une version cathédralesque, et on avait un pianiste beaucoup plus actif, hein, vraiment dans tous les sens, et j'avoue que ce parallèle-là, il m'a dérangé pendant toute la sonate.
3: Oui, j'avais l'impression aussi de deux musiciens, mais qui ne jouaient pas ensemble, qui jouaient chacun.
2: Qui jouaient
3: leur
2: bien
3: partie.
2: Tous les deux, mais
3: oui, séparément.
2: Mais c'était pas le même projet.
3: Non.
2: Et voilà, et des cathédrales, vous les voyez rarement monter sur un cheval, escalader un donjon,
3: et ouvrir leurs chemises. Exactement.
2: Voilà.
3: On avait un peu.
2: Et donc peut-être que ça manquait un tout petit peu malgré tout, mais ça restait une prestation, je trouve, beaucoup plus affirmée que son concerto. Ça m'a fait du bien pour elle,
1: J'aurais juste rajouté que effectivement, je me suis fait cette réflexion avec le pianiste qui avait pas trop de communication, alors que dans la pièce de Noben, il y a eu beaucoup plus
3: d'échanges
1: entre eux.
3: De dialogue,
1: Mais les deux, le pianiste a joué magnifiquement aussi.
3: Ah oui, bien sûr. Mais
1: chacun, il n'y a aucun problème avec ça.
3: Comme le soulignait Pierre, avec une autre vision de l'œuvre, et Clara avec une autre, et ces deux visions étaient parallèles, elles ne se sont pas croisées. Mais enfin, on rappelle aussi qu'ils n'ont pas l'habitude de jouer ensemble, en fait. C'est un des pianistes du concours, donc ceci explique peut-être aussi cela. En tout cas, merci Raphaël Perrault d'avoir été avec nous pour cette session de 15h. On va se retrouver à 20h avec vous, avec Pierre Solo. Et puis, n'oubliez pas, c'est la dernière journée de la demi-finale, la dernière soirée de la demi-finale du concours. C'est dire qu'on va être avec vous au moins jusqu'à minuit pour entendre et découvrir avec avec vous le palmarès des 12 heureux finalistes qui vont être enfermés d'abord en loge, qui vont apprendre un concerto imposé et puis qui délivreront leur finale. Ce sera à partir du 25 mai à Beaux-Arts. On aura une foule d'invités qui sera avec nous pour patienter jusqu'à cette proclamation. D'ici là, on vous souhaite de passer une belle fin d'après-midi. On vous dit à tout à l'heure à 20h.
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6: Merci Cécile. Cécile Boss et Pierre Solo, présents effectivement depuis le début de la semaine au Studio 4 à Flagey durant ces deux séances quotidiennes des épreuves de demi-finale du concours Reine-Elisabeth. On vous retrouve à 20h précise.
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6: Avec Hélène Bourgois également, cette fin d'après-midi, nous vous souhaitons une très belle fin de journée. On vous propose de commencer notre Dolce Vita avec un collectif bruxellois, l'Aleph Quintet. C'est un groupe qui fusionne l'improvisation du jazz moderne actuel avec les musiques traditionnelles d'Afrique du Nord, les rythmes gnawa, la culture soufie. Petite magie, c'est le titre de ce premier morceau, une magie collective à laquelle participent Akram Ben Romdan Aloud, Marvin Burla au violon, Théo Zipper basse, Diego Alexandre à la batterie et nous le connaissons depuis quelques mois, artiste à résidence à Flagey durant la dernière session du Flagey Jazz Festival, c'était Wajdi Riahi.

petite magie jusqu'au bout de l'archet. Du violoniste donc de ce quintet Marvin Burla, l'Alep Quintet, constitué d'Akram Ben Romdan Aloud, également Wajdi Riahi au piano, Théo Zipper à la basse, Diego Alexandre. Leurs albums sont édités sous le label Igloo. Petite magie encore dans les minutes à venir, petite magie opérée cette fois par une nouvelle fée, une nouvelle petite fée du jazz vocal. Elle s'appelle Gabriele Cavas et elle va nous remettre en mémoire un très très vieux tube des années

Could It Be Magic? Très élégante reprise de cet énorme tube des années 70 par l'italienne Gabriele Cavassa, entourée, entre autres, du pianiste Paul Cornish et par Joshua Redman au saxophone. C'est l'une des très belles surprises de l'album Diavola de Gabriele Cavassa qui vient de paraître ce mois-ci chez Blue Note. Alors à l'origine, le chanteur new-yorkais Barry Manilow, l'auteur de cet énorme succès des années 70, raconte avoir composé et écrit les prémices du morceau alors qu'il était en train de jouer des airs de Frédéric Chopin. Et après avoir trouvé les premiers accords de sa chanson, il s'est finalement rendu compte qu'il les avait involontairement empruntés, littéralement, au prélude opus 28, numéro 20 de Chopin.

Le pianiste Rafał Blekacz, un spécialiste, en tout cas un pianiste extrêmement attaché à la musique de son compatriote Frédéric Chopin, Rafał Blekacz, qui interprétait les préludes numéro 20 et 21 de l'opus 28 de Frédéric Chopin. 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Je vous propose de partir vers des contrées lointaines à présent, en compagnie de la coréenne Yoon Soon-na. Yoon Soon-na, elle nous a fait découvrir, en tout cas pour beaucoup d'entre nous, la berceuse Arirang. Arirang, ce titre, on l'associe souvent à une seule mélodie, une mélodie coréenne tout à fait emblématique. En réalité, le terme Arirang désigne un immense recueil de chants folkloriques coréens, car ce motif musical et poétique est décliné en près de 3600 variations régionales. Et celui que nous allons entendre, celle plutôt, la variation que nous allons entendre, le Gangwon-do Arirang, c'est la variante de la province montagneuse du Gangwon. Ce chant, Yoon Soon-na le propose quasiment à chacun de ses concerts, lui réservant toujours une petite place en guise de rappel.

Kangwondo Arirang, une superbe parenthèse qui nous vient du pays du matin calme. La coréenne Yoon Sun-na le propose même parfois, même a cappella, durant ses concerts de manière très régulière. Voici une seconde ensorceleuse qu'on appellera indifféremment Dalila ou Delilah. Delilah, c'est un standard écrit par Victor Young pour le célèbre film Samson et Dalila de Cécile B. 2000. Et cette version-ci est celle de Mulatu Astatke, le père de l'éthio-jazz. L'éthio-jazz mélange les harmonies mélancoliques, hypnotiques des gammes éthiopiennes avec les sonorités du vibraphone, instrument indissociable de ce fantastique jazzman africain.

Le formidable vibraphoniste Mulatu Astatke, père de l'Ethio Jazz, sur le thème de Delilah de Clifford Brown. Autre humeur tropicale, c'est la rythmique latino-américaine de la chanteuse Gretchen Parlato qui distille cette petite rythmique sur presque chacun de ses albums. Gretchen Parlato qui combine donc harmonieusement pop acoustique, jazz, accompagnée parfois, c'est le cas ici, d'une guitare, mais aussi d'un violoncelle.

Dans la collection la plus récente de la vocaliste américaine Gretchen Parlato, une valse. C'en est une, ce doux morceau balancé en trois temps, What Does a Lion Say? Il existe d'ailleurs une playlist exclusivement en trois temps parmi toutes les playlists en ligne de la Dolce Vita présente sur Ovio, une sélection, trois heures, de musique enchaînée sur le thème de la valse. On y trouve par exemple l'une des 21 valses pour piano du compositeur belge Dirk Brosset, interprétée par Eliane Reyes.

0: la pianiste Eliane Reyes dans la musique de Dirk Brossé, l'une des 21 petites valses pour le piano composées par le Belge Dirk Brossé. Celle-ci s'intitulait Eros in Vienna Waltz. Les valses de Vienne, qu'elles inspirent, des pensées érotiques ou amoureuses. Le poète Federico Garcia Lorca avait écrit à ce sujet un poème qui avait fortement impressionné Leonard Cohen et qui l'a traduit librement dans cette chanson que nous connaissons tous.
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Leonard Cohen, Take This Waltz, sur l'album I'm Your Man, en 1988. Voici une valse bien plus récente, c'est un enregistrement de 2019, Waltz for Steve. Voici le Sorn Bébé Trio.

Enchaîné à la suite du trio du pianiste danois Søren Bebe, c'était Veronica Swift, toute jeune lionne du jazz, 25 ans à peine. Un swing et un timbre délicieux, tantôt puissant, tantôt délicat. Cette chanson de Richard Rodgers, Getting to Know You, fait partie de la douzaine de titres qui composent un album féministe, dynamique, engagé, enregistré à New York chez Mac Avenue. Tout de suite, on part pour la Havane.

une fantaisie complètement salsa sur un impromptu de Schubert, proposition de l'Américain Joachim Horsley. Il y en a une dizaine d'autres de la même veine sur son album. Joachim Horsley s'amuse de la même manière sur d'autres thèmes classiques, de Mozart à Mahler en passant par Beethoven, Rimsky-Korsakov, au choix. Schubert, c'est lui qui était évoqué, c'est avec lui que nous allons continuer. Le scherzo de la sonate Deutsch 960 est interprété par Marc-André Hamelin.

Sabato Italiano, la voix de Sarah Lankman sur cette chanson que le pianiste Giovanni Mirabassi a glanée dans la pop italienne des années 80 et qu'il a musicalement tout de même un petit peu améliorée. C'est le piano de Brad Meldo qui prend le relais à présent. Un précieux souvenir de concert avec le contrebassiste Charlie Hayden. Enregistrement négligé, oublié durant près de 10 ans, la parution de cet album en 2018 a enchanté les admirateurs de Charlie Hayden, décédé 4 ans auparavant. L'album Long Ago and Far Away.

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Un año de amor, la chanson est devenue célèbre grâce à sa récupération par Pedro Almodovar dans le film Talon Aiguille et grâce aussi à son interprète Luz Casal. Avant, au début, c'était une chanson française de Nino Ferrer et Gaby Verlor, mais elle avait en tout cas tout à gagner dans sa version espagnole. Danse espagnole, c'est la deuxième, c'est l'orientale d'Enrique Granados.

La deuxième danse espagnole, orientale, de Granados, interprétée par Guillaume Coppola. Voici un authentique virtuose oriental, loudiste et chanteur tunisien, Dafer Youssef, remarqué de prime abord d'ailleurs pour la qualité de sa voix, qui grimpe dans les aigus avec une puissance phénoménale. Sa musique est nourrie de spiritualité soufie, d'improvisation et d'une instrumentation mixte entre jazz et tradition orientale.

Le Cœur d'Homme de Sartène, l'ensemble vocal mené par Jean-Paul Poletti, qui entretient toujours la tradition polyphonique corse avec beaucoup de passion. Sur ce, je vous invite au Café du Phare. Avec un nom pareil, vous pourriez croire qu'on va rester encore un peu sur l'île de beauté. Et non, car en réalité, il faut indiquer le lieu en anglais, le Café du Phare, devenant alors le Lighthouse Café, à Hermosa Beach, qui a été l'un des clubs de jazz californiens les plus renommés durant presque 30 ans jusqu'à la fin des années 70. C'est pour rendre hommage à Chet Baker et à ce haut lieu du jazz West Coast que Paulo Fresu a composé ce morceau, Hermosa Beach.

Hermosa Beach avec Paolo Fresu, Dino Rubino et Marco Bardoggia à la contrebasse sur l'album Tempo di Chet, édité sous le label de Paolo Fresu, Tuck Music, en 2018. De Hermosa Beach en Californie, si on regarde vers le large, on est à 4000 km d'une autre plage de sable fin au beau milieu de l'océan Pacifique, White Sandy Beach, une plage d'Honolulu.

0: Lullaby Under the Sky. C'est le trio d'un percussionniste hongrois, il s'appelle András Dess. András Dess trio, principalement établi sur la scène viennoise. La Dolce Vita touche à sa fin, reviendra lundi bien sûr, mais après le journal de 17h, sur Musique 3, la suite de la soirée va nous conduire à nouveau à Flaget pour la suite et fin des épreuves de demi-finale du concours Anne-Elisabeth, présenté par Cécile Posse et Pierre Solo. Excellente soirée et très bon week-end.
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0: Bonsoir et bienvenue à vous pour la sixième et longue et dernière soirée de la demi-finale du concours Reine Elisabeth consacré au violoncelle. Alors longue évidemment, puisqu'au terme de cette soirée, les 24 demi-finalistes auront tous fini leurs prestations. Ils auront tous présenté leur concerto et leur demi-finale et ils attendront les résultats avec impatience. Les résultats que Gilles Ledur va donc proclamer aux alentours de minuit. Nous connaîtrons alors le nom des 12 heureux finalistes. D'ici là, il y en a 4 encore qui doivent se produire et je suis toujours avec mon collègue Pierre Solo. Bonsoir Pierre.
1: Bonsoir Cécile.
0: Une attente particulière Pierre pour ce soir?
1: Du bonheur violoncellistique.
0: Ah, je l'espère aussi. En tout cas, il y a un violoncelliste qui est avec nous qui doit l'espérer également, c'est Raphaël Perrault. Bonsoir,
2: bonsoir
0: Raphaël.
2: Bonsoir.
0: Merci d'être avec nous. Alors je vous rappelle que vous nous suivez en radio sur Musique 3, que vous pouvez nous suivre à l'écran sur Ovio. N'hésitez pas non plus à vous rendre sur les pages Facebook et Instagram de Musique 3. Et puis bien évidemment, vous pouvez vous rendre sur le site rtbf.be/reine-elisabeth en un mot sans accent pour interagir avec nous, répondre à la chronique de Pierre Solo ou simplement nous donner votre avis sur le concours, sur des candidats, sur des œuvres. N'hésitez surtout pas. Alors, il y a 4 candidats, je vous le disais, qui doivent encore se produire ce soir. Il y aura tout d'abord Marcus Michelin qui vient de Suède, il a 27 ans. Il y aura ensuite Taeyoon Kim qui vient de Corée, elle a 20 ans. Tous les deux vont proposer leur concerto. Nous aurons une pause au terme de laquelle Michael Song qui vient du Canada et des États-Unis présentera son récital. Et nous terminerons la soirée avec Simon Tetzlaff qui vient d'Allemagne et qui a 28 ans, qui lui aussi donnera son récital. Alors, Raphaël, je voulais vous demander, les concertis qui sont proposés aux violoncellistes cette année ne sont pas ceux de Haydn. Hein. Je pose un peu la question à chaque violoncelliste qui vient. Mais bien Kraft, Michael Haydn ou Leopold Hoffmann.
2: Ouais.
0: Vous auriez choisi lequel, vous?
2: Moi, je pense que j'aurais choisi Kraft.
0: Oui.
2: Je trouve, de par le final, je trouve qu'il est, il est peut-être le plus inventif où on peut faire le plus de choses. Voilà.
0: D'accord, montrer le plus de choses.
2: Dans l'ordre, je choisirais Kraft, Hoffmann et Haydn.
0: Et Michael Haydn. C'est vrai qu'on a eu très peu de Michael Haydn. On en a eu 2, en fait, sur 24 prestations. Pierre Solo, vous souriez, mais c'est pas grave, on va se rappeler de ce qu'avait fait Marcus Michelin lors de son premier passage.
1: Tout à fait. Il avait osé jouer la fameuse sonate de Kodály. C'est une aventure d'une demi-heure qui transforme le violoncelle en un orchestre. Il avait un petit peu impressionné tout le monde quand même avec cette proposition très structurée. C'est quelqu'un qui a pu penser la structure de cette pièce. Peut-être pas y insuffler le souffle de vie, la danse dans le troisième mouvement notamment. On va quand même se rappeler un petit peu de ce qu'il y avait fait.

0: Cette sonate de Zoltán Kodály est si longue, dont on écoute si peu, mais en même temps, on a d'autres choses à faire, Cécile.
1: Oui, par exemple, se rappeler, d'abord peut-être dire que Marcus Michin va jouer le concerto en ut majeur d'Anton Kraft, et puis se rappeler ce qu'avait fait Taeyeon Kim, elle, lors de son premier passage.
0: Très impressionnante, un engagement physique tout à fait exceptionnel, vraiment, elle va très très loin dans les dynamiques. Elle avait joué la deuxième sonate de Martinu, mais comme si c'était la dernière fois qu'elle jouerait du violoncelle, on va se rappeler de tout ça.

0: Voilà, le jeu très généreux de la candidate coréenne. Très coloré aussi, c'est quelqu'un qui était capable de fondre le son de son violoncelle dans celui du piano. Donc c'est quelqu'un qui est à l'écoute. On peut s'en réjouir à l'idée d'un concerto où il va falloir être à l'écoute de l'orchestre, bien évidemment.
1: Oui, puisqu'elle, elle a choisi le concerto alors de Léopold Hoffmann. Vous me direz, il faut être à l'écoute de l'orchestre de toute façon, systématiquement. Mais c'est vrai que Hoffmann offre peut-être plus de possibilités. C'est un concerto un peu plus jeune, hein, dans les années 1770. Plus de possibilités de faire de la musique de chambre qu'un Anton Kraft, qui lui est déjà un peu plus tardif, qui date des alentours de 1804. Alors, le calme revient. L'Orchestre Royal de Chambre de Wallonie est en place. Tout le monde attend l'entrée des membres du jury. On rappelle cet orchestre qui répète le matin, qui répète en début d'après-midi, et puis qui est sur scène à 15h et qui est sur scène à 20h dans des mêmes concertis, à chaque fois avec des annotations différentes, et toujours pour aider psychologiquement, émotionnellement et musicalement les demi-finalistes. Les applaudissements que vous entendez, c'est pour les membres du jury. Je vous redonne les noms: Benjamin Glorieux, Jian Wang, Ophélie Gaillard, Daniel Müller-Schott, qui a gentiment tiré la chaise d'Ophélie Gaillard, Anne Gastinel, Gilles Ledur, Nathalie Klein, Valentine Herben, Sharon Robinson, Ansi Kartunen, Marie Alink et Roel Diltins. Voilà, les membres du jury sont à présent installés. Le calme est revenu dans cette salle bien remplie. Une porte s'ouvre et à mon avis, c'est une présence royale que nous attendons. Effectivement, Sa Majesté la Reine Mathilde entre dans le studio 4 avec un pantalon et un haut vert, très beau vert, un bouquet de fleurs rouges à la main, très souriante, accueillie par les applaudissements, quelques bravos. Et on attend que Sa Majesté la Reine s'assied pour en faire autant. Tout le public le fait ainsi que les musiciens de l'orchestre. Et la prochaine à devoir fouler cette scène avant le candidat, c'est Stéphanie Courten qui doit donner le programme au public. La voici, Stéphanie Courten.
2: Majesté, Mesdames et Messieurs, bonsoir et bienvenue à vous pour ce dernier soir de demi-finale du concours Reine-Elisabeth. 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La proclamation par le jury des 12 finalistes se fera ce soir, autour de minuit, ici même dans le Studio 4. 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Veuillez maintenant, s'il vous plaît, si ce n'est pas déjà fait, éteindre votre téléphone portable. Merci. Nous accueillons tout d'abord Markus Michelin. Page 123, pagina 123, page 123. Il interprétera ce soir le concerto en ut majeur, opus 4, de Anton Kraft, accompagné par l'Orchestre Royal de Chambre de Wallonie, sous la direction de Van Mardirossian. Majesteit, dames en heren, Markus Michelin, en dirigent Van Mardirossian.
1: Markus Michelin, qui vient de Suède, il a 27 ans, il entre en scène habillé en noir, très souriant. Il salue Jean-Frédéric Mollard, le concertmaster de l'Orchestre Royal de Chambre de Wallonie, ainsi que Van Mardirossian. Et ensemble, nous allons écouter leur interprétation du concerto en ut majeur d'Anton Kraft.

0: Marcus Michelin, qui vient de Suède, qui a 27 ans, qui vient de donner sa version du concerto d'Anton Kraft en ut majeur avec l'Orchestre Royal de Chambre de Wallonie, dirigé par Valmar Dirossian. Vous entendez qu'il est très applaudi, il a fait une petite fin pianissimo. On appelle droit aux accords bien conclusifs de Do majeur. On en a eu un léger. Et le voilà qui quitte la salle, suivi par Vahan Mardirossian. Et le calme revient dans... Et la petite clochette de Gilles Ledur retentit. Le président de ce jury, Gilles Ledur, qui se lève, qui prend son micro.
1: Majesteit, dames en heren, mesdames et messieurs. Aan het einde van deze intense week richt ik mij in naam van de ganse jury vandaag heel graag tot het orkest. Het Orchestre Royal de Chambre de Wallonie en zijn dirigent Vahan Mardirossian. Je vous en prie, maître, rejoignez, s'il vous plaît, l'orchestre. APPLAUSEMENTS

0: Nous voudrions quand même exprimer notre gratitude en y ajoutant quelques mots. Nous pourrions parler des œuvres choisies, inhabituelles et souvent inconnues, interprétées par l'orchestre avec panache. Nous aurions pu évoquer un compagnonnage exemplaire avec les musiciens talentueux qui participent à notre concours. Nous aurions pu parler du style développé, à l'instar de votre ancêtre du XVIIIe siècle, le fameux orchestre de Mannheim, mais nous préférons parler tout simplement de joie. La joie de vous écouter, de vous regarder, puisqu'une véritable joie de vivre émane de votre jeu. Quel plaisir d'entendre tous ces pupitres pétris d'excellence menés brillamment par Vaughan Mardirossian et le concertmeister Jean-François Mollard. We danken jullie, ook in naam van alle kandidaten en het publiek, voor een prachtige week in jullie gezelschap. Dank u wel.
1: Le public et les propos de Gilles Ledur. Et Vaughan Mardirossian reçoit un bouquet de roses roses qu'il montre en guise de voilà, j'ai reçu les fleurs, mais c'est pour au nom de l'orchestre. Voilà Vaughan Mardirossian qui ressort, puisque la prestation de l'orchestre n'est pas terminée. Il y a une deuxième demi-finaliste qui doit se produire. Et pour cela, voilà, l'effectif de l'orchestre va changer. Vous en avez l'habitude maintenant quand les concertos de Kraft et Léopold Hoffmann se suivent. Celui de Léopold Hoffmann demande un effectif un peu plus réduit. C'est un concerto un peu plus jeune, entre guillemets, qui date de 1770. Léopold Hoffmann, qui était maître de chapelle de la cathédrale Saint-Étienne, qui est décédé en 1793, qui avait eu Mozart comme second maître de chapelle. Mozart espérait prendre la place de Léopold Hoffmann lorsque celui-ci succomberait, parce que Léopold Hoffmann était malade, mais on le sait, l'histoire nous l'a montré, Mozart est décédé 2 ans avant Léopold Hoffmann. Le public est généreusement fourni ce soir dans le studio 4 de Flagey pour cette 6e et dernière soirée. Voici Stéphanie Courten.
2: 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Zij zal het concerto in D groot van Léopold Hoffmann vertolken, begeleid door het Orchestre Royal de Chambre de Wallonie onder leiding van Vaughan Mardirossian. Majesté, mesdames et messieurs, Taeyeon Kim et le chef d'orchestre, Vaughan Mardirossian.
1: Voilà Taeyeon Kim qui entre en scène, fidèle à elle-même, avec des couleurs très vives, un ensemble violet, fuchsia, plutôt rose fuchsia. Salut le concertmeister, elle est très souriante à nouveau. Et elle a choisi, elle, le concerto en ré majeur de Léopold Hoffmann dans une cadence de Tim Hughes.

0: la demi-finaliste Taeyeon Kim. Elle vient de Corée, elle a 20 ans. Et elle vient de donner sa version, mais du concerto en ré majeur de Léopold Hoffmann. Alors vous l'entendez, hein, ça crie dans la salle. Elle a conquis le public du studio 4 de Flagey. Taeyeon Kim, qui salue encore, qui a eu l'honneur de jouer devant Sa Majesté la Reine Mathilde, qui est présente pour cette session et pour cette dernière soirée de la demi-finale du concours Reine Elisabeth. Voilà Taeyeon Kim qui a quitté la scène, tout comme Van Mardi-Rossian. Les musiciens de l'orchestre sont debout. On attend que Sa Majesté la Reine Mathilde se lève et quitte la salle, très certainement. Voilà, Sa Majesté la Reine Mathilde qui se lève et qui est applaudie et qui va monter en scène. Donc elle se dirige, vous le voyez à l'écran si vous nous suivez sur Ovio, elle monte les quelques marches qui mènent sur la scène du Studio 4, elle passe devant le piano. Et la voilà qui va à présent féliciter tous les musiciens de l'orchestre. Pierre Solo, vous vouliez ajouter quelque chose?
1: Mais oui, tout à fait. On la voit féliciter Laurent Fac, donc le directeur général de l'orchestre, et maintenant Van Mardi-Rossian, le chef d'orchestre. C'est la tradition, hein. Comme on a entendu Gilles Ledur tout à l'heure féliciter entre les deux concertos l'orchestre avec sa petite clochette. Enfin, il n'a pas félicité la clochette, mais c'était l'idée. La reine, systématiquement, vient féliciter pour le travail remarquable l'Orchestre Royal de Chambre de Wallonie, qui effectivement se prête chaque année à un exercice, on peut le rappeler, extrêmement difficile, qui est celui d'accompagner 24 candidats dans les mêmes concertos, avec des propositions très différentes, avec très peu de temps de répétition. Il y a une complicité qui doit s'installer très rapidement. Bon, ce sont tous de grands professionnels. On peut d'ailleurs rendre au concertmeister son prénom, hein, Jean-Frédéric.
0: Oui, Mollard, Jean-Frédéric.
1: Puisqu'il y a eu une petite coquille tout à l'heure dans le discours de Gilles Ledur. Mais effectivement, il est là et il a mené ses troupes avec beaucoup d'entrain. Gilles Ledur qui a parlé de joie tout à l'heure. Il faut reconnaître à cet orchestre effectivement une lumière et aussi un rajeunissement. On a vu des jeunes pousses là au milieu des professionnels qui sont là déjà depuis longtemps, et cette énergie-là, elle est quand même extrêmement positive.
0: Elle est très positive, et c'est vrai, on les voit même sourire au sein de l'orchestre lorsqu'ils accompagnent chaque demi-finaliste, et c'est vrai, vous le disiez Pierre, il y a beaucoup de joie, il y a beaucoup de sourires, et puis il y a même, ils acceptent la surprise, les petits accidents, c'est pas dans le sens péjoratif, mais ce qui peut se passer en scène lors d'une prestation, on ne peut jamais tout prévoir, jamais.
1: Ah, mais comme tout musicien, ils aiment le vivant, c'est-à-dire ce qui n'est peut-être pas prévu, mais ce qui crée de l'émotion, de l'intensité, et effectivement, peut-être un peu de stress, mais en fait, en général, on s'en sort avec la joie d'un bon souvenir, oui.
0: Voilà, bon, on voit toujours à l'écran, si vous nous suivez sur Ovio, Sa Majesté la Reine Mathilde qui discute avec Van Mardi-Rossian, les musiciens de l'orchestre, avec Laurent Fac, et puis nous sommes ici, nous toujours, vous nous suivez en radio sur Musique 3, vous nous suivez également à l'écran sur Ovio, n'hésitez pas à vous rendre sur les pages Facebook et Instagram de Musique 3. Rendez-vous également sur rtbf.be/reine-elisabeth en un mot sans accent pour interagir avec nous. Nous avons pendant le concours appris une triste nouvelle, c'est la disparition de la soprano Felicity Lott qui est décédée cette nuit, la nuit dernière, à l'âge de 79 ans. Elle avait révélé il y a quelques jours être en phase terminale d'un cancer, mais elle avait dit aussi, je la cite, ne pas vouloir qu'on soit triste car elle se sentait heureuse et qu'elle s'éclatait, ce qui était paradoxal dans son corps malade, disait-elle, mais c'était le cas, donc voilà, on ne doit pas être triste. On lui rend néanmoins hommage, c'était une femme pleine d'esprit, généreuse, blagueuse, elle était accessible. Felicity Lott, c'était une diva malgré elle, pourrait-on dire. Inoubliable comtesse Fiordiligi ou Elvire dans Mozart, légendaire maréchal dans Le Chevalier à la Rose de Richard Strauss ou La Baguette de Carlos Kleiber ou encore La Belle Hélène d'Offenbach. Sa carrière l'a menée au sommet de l'art lyrique. Alors elle avait dit, mes parents ne sont pas musiciens, mon père joue du piano mais mal, ma mère chante du musical, j'ai appris le piano, le violon, la danse. Bon, il n'y a qu'à 12 ans que vraiment le chant, ça a été une révélation parce que là elle pouvait tout contrôler. Alors c'était aussi une passionnée de la littérature et de la culture française, elle avait d'ailleurs une licence de français et de latin, et en 1975 elle chante Pamina dans La Flûte Enchantée de Mozart, c'était à l'English National Opera, et c'est là que sa carrière va véritablement décoller. Alors merci Felicity Lott, et puis au nom de toute l'équipe de Musique 3 et ici au concours, on présente nos condoléances à la famille, à ses amis, à ses proches. Et on va y revenir au concours avec vous, Pierre Solo, avec vous, Raphaël Perrault. On a eu une interprétation réjouissante. Hein. Bon, voilà, on passe d'un décès à la joie, mais c'est ce que Félicité voulait finalement. Pierre Solo, peut-être des mots sur ce que nous venons d'entendre.
1: Oui, donc Taeyeon Kim, la candidate coréenne, on l'a retrouvée comme on la connaissait, c'est-à-dire très généreuse dans sa façon de jouer du violoncelle. Malgré tout, dans cette générosité, le premier mouvement m'a un petit peu dérangé. J'avoue que bon, il y a eu beaucoup d'enthousiasme. Je pense que quelqu'un qui donne comme ça, ça crée l'enthousiasme, c'est super. Malgré tout, dans le son, il y a quelque chose qui collait un petit peu, que je m'explique pas tout à fait bien dans ce premier mouvement et qui ne décollait pas tout à fait. Il y a eu cette cadence, donc le moment où elle joue toute seule, qui était un peu louche quand même.
0: Oui, ouais, c'est
1: louche comme cadence là, le ré mineur bizarre. Enfin bref, on va pas s'apesantir dessus, mais c'était un peu de nouveau cheveux dans la soupe. Dans le deuxième mouvement, ça s'est allégé, ce qui est une bonne nouvelle parce qu'il est quand même vraiment trop long ce deuxième mouvement. Donc c'est le discours s'allégeait. Malgré tout, on restait au bord de quelque chose qui est quand même hors style. Mm-hmm. Enfin, je trouve qu'elle en faisait beaucoup, beaucoup, beaucoup. Cette espèce de mouvement de vague, il n'est pas toujours très, très positif. Dans le final, par contre, cette énergie, elle a quelque chose de très généreux. C'est réjouissant, on la sentait allégée.
0: Communicatif.
1: Ceci dit, de nouveau, on a des sons qui gonflent comme des baudruches, qui font des choses comme ça. On est quand même pas loin du mauvais goût avec ce genre de proposition. Maintenant, la générosité, le sourire, son contact avec l'orchestre, parce qu'elle a un vrai contact avec l'orchestre, quelque part, gomme aussi ses fautes de goût.
0: Raphaël Perrault, et vous ?
2: Oui, moi j'étais assez enthousiasmé. En fait, pour revenir au premier candidat,
0: oui.
2: J'ai trouvé qu'il jouait très bien, mais il me manquait quelque chose. Il me manquait...
0: Donc ça, là vous parlez d'Anton Kraft.
2: Ouais,
0: mais d'abord,
2: ouais,
0: la version
2: oui,
0: que nous venons d'entendre.
2: Dire, c'est que j'étais d'autant plus enthousiasmé
0: par le Léopold Hoffmann. De... Oui.
2: Ouais. Que
0: vous aviez été frustré,
2: manquait...
0: entre guillemets.
2: Oui, parce
0: ouais.
2: qu'il me manquait une petite étincelle dans le, mm-hmm. dans le Kraft. Il joue, je ne sais plus comment il s'appelle ce candidat.
0: Markus Michelin.
2: Il joue vraiment très très bien.
0: Oui, oui.
2: Mais il y avait quelque chose qui manquait dans la communication avec l'orchestre, dans la communication avec le public. Ça manquait, mm-hmm. pour moi, ça a manqué un tout petit peu d'enthousiasme. Et là, j'ai eu ça.
0: Mm-hmm.
2: Et c'était un peu comme une bouffée d'oxygène. On ouvre la fenêtre et on respire grand l'air frais.
0: C'est ça.
2: Et alors, avec effectivement quelques petites maladresses, mais moi, en tous les cas, c'est quelqu'un que j'ai envie de réentendre.
0: D'accord.
2: Voilà, et elle est jeune,
0: oui.
2: elle a 20 ans, elle a envie de croquer la vie à pleines dents, la musique. Dès qu'elle fait un son, il y a quelque chose de narratif mm-hmm. dans ce qu'elle propose,
0: mm-hmm.
2: y compris dans les silences, dans sa présence sur scène. Voilà, moi j'étais quand même assez emballé et j'aimerais bien qu'elle ait la chance de jouer son concerto en finale.
0: Donc voilà, donc plutôt conquis. Mais alors, nettement moins, vous le disiez, par Markus Michelin. Alors dites-nous, c'est le concerto d'Anton Kraft.
2: Ben voilà, ce concerto qui est quand même aussi très brillant.
0: Mm-hmm.
2: Ça m'a fait un peu la même chose, mais à l'inverse, dans la première session cet après-midi de concerto, où j'ai trouvé le premier candidat assez brillant et le deuxième un peu plus terne. Mais à l'inverse. Il y a un tout petit truc qui m'a dérangé quand même dans la sonorité de Lucas Michelin, c'est
0: oui.
2: Je trouve que sa sonorité manque un peu de définition. Voilà, ça sonne bien, mais ça manque un peu de définition.
0: Définition, c'est-à-dire
2: De son qui est un peu focus. Voilà,
0: d'accord.
2: Le son se disperse un tout petit peu. Et je pense que la chose qui peut jouer en sa faveur, c'est son récital où il a joué la sonate de Kodály, qui est vraiment une sonate extrêmement difficile. Et qui, ça, c'est vraiment un point fort. Alors que c'est vrai que j'ai regardé le programme, le récital de Madame Kim est un peu plus easy, on va dire, entre guillemets. Hein, mm-hmm. Mais bon, c'est des considérations qui sont peut-être pas adéquates. Puisque c'est quand même avant tout ce qu'il propose musicalement qui prime.
0: Qui va être pris en compte. Pierre Solo et vous, ce concerto d'Anton Kraft avec Markus Michelin.
1: Oui, et c'est vrai que ça pose la question du commentaire. Nous, on a tendance à commenter la musique et ce qui s'est donné. Un jury, parfois, doit structurer effectivement un jugement, une pensée par rapport à ce qui pourra se donner par après. Il y a des choses à prévoir. Nous, on est vraiment sur la prestation. Je suis très d'accord avec Raphaël. On a un candidat, je vais revenir sur l'idée de structure, parce que c'est quelqu'un qui, en fait, a quand même une structure assez claire de ce qu'il fait, mais effectivement il manque une étincelle, il manque le feu, il manque même une nécessité dans tout ce qu'il joue. Donc pour

0: et les arbres sont plantés. Et puis voilà. C'est-à-dire qu'on a, un point de départ, mais malgré tout, il y a un monde là au milieu qui ne se développe pas. Un feu, c'est vraiment la question de la nécessité. C'est cet enjeu qui fait que cette musique, tout d'un coup, se crée, se transforme en tension qui nous porte et qui, éventuellement, transforme la musique en émotion. Et ça, ça nous manque. Et quand même, dans le final, il y a quand même beaucoup de fragilité, de gros problèmes d'intonation malgré tout. Donc, c'était délicat pour lui, je trouve, aujourd'hui.
1: Avec une drôle de fin, hein. C'est lui, il a terminé, il a enlevé le triple forte d'accord de Do majeur vers la fin. Ah, il a fait un petit Do, il est parti.
0: Fatigué.
1: Il est parti en douce, comme... comme il est venu. Vous, Raphaël Perrot, vous êtes donc avec nous et merci encore. On le rappelle, vous êtes le super soliste de l'Orchestre National de France. Vous faites partie également de cet octuor de violoncelle Ocelli. Vous serez en concert. Alors, il y a plusieurs dates. Le 6 juin à Namur, le 7 juillet à Colmar, le 6 août à Belley. Vous participez...
2: 7 août à Belley.
1: 7 août, ah, je me suis trompée. Voilà, 7 août à Belley. Quel est le programme de tous ces concerts?
2: Alors, le programme, il y a plusieurs programmes et globalement, c'est un programme autour de notre nouveau projet qui j'espère, on va l'enregistrer prochainement, qui est autour de l'opéra.
1: Oui.
2: Voilà, le concert de Belley est un petit peu particulier parce que c'est un concert hommage à Roland Pidou.
1: Oui.
2: Roland Pidou qui a été le maître de plusieurs musiciens de l'octuor.
1: Oui.
2: Et donc on va jouer la suite de Carmen qu'il a arrangée. Voilà, il y a plein de... on va jouer aussi la musique de Fantasia, enfin la toccata de Bach. Il a fait un arrangement qui est très difficile mais qui marche très très bien. Voilà, j'ai pas exactement le détail de Namur et Colmar, mais globalement ça tourne autour de ce programme, autour de l'opéra.
1: Alors il y a aussi un album qui est sorti, Ocelli fait son cinéma avec les musiques de films. Alors soit les bandes originales écrites spécifiquement pour le cinéma, pour le 7e art, soit des musiques qui ont été intégrées dans le 7e art. Là aussi, comment est né ce projet-là?
2: Alors donc ce projet, on décide un petit peu justement une thématique, et aussi en fonction des arrangements dont on dispose. Et c'est vrai que l'arrangement de Roland Pidou de la toccata de Bach, Fantasia, a été un petit peu déterminant dans notre choix. Aussi, il y avait des arrangements de Verdi, Sébastien avait très envie d'arranger Harry Potter. Sébastien Wallier. Et ça s'est fait un petit peu naturellement.
1: Pierre Solo, vous avez jeté vos oreilles, comme sur tous les albums, vous écoutez tout. Hein. On le rappelle, on vous retrouve d'ailleurs dans Ça vient de sortir tous les samedis à 10h sur Musique 3. Voilà, c'était une parenthèse, mais qui était quand même nécessaire.
0: Non, mais vous avez raison de faire ma promo aussi, c'est parfait. Oui, effectivement, j'ai jeté toutes mes oreilles sur cet album réjouissant et je propose qu'on fasse la même chose ici, qu'on mette notre chapeau pointu et qu'on les écoute au Ocelli.

0: un extrait de la bande originale d'Harry Potter à la musique de John Williams, ici arrangé pour 8 violoncelles et 8 violoncelles d'Occelli, et notre invité Raphaël Perrault qui était là quelque part au milieu de tous ces vols de ballet.
1: Vols de ballet, on est tous des griffons d'or d'ailleurs, je me souviens même plus de l'autre maison, donc voilà.
2: Serpentard.
1: Merci Raphaël, vous cherchez le mot serpent. On n'est pas serpentard, on est griffons d'or, donc voilà. Trêve de plaisanterie. Je vous rappelle aussi que vous pouvez vous rendre sur Ovio pour voir toutes les archives du concours. Hein. On le rappelle, on célèbre les 75 ans du concours Reine-Elisabeth, les 150 ans de la Reine-Elisabeth. D'ailleurs, tout à l'heure, lors de la longue soirée d'attente, nous recevrons un musicologue qu'on connaît bien. Vous vous souvenez peut-être de sa voix sur Musique 3, Xavier Falk, qui a fait tout un travail sur Jeune Isaïe et qui va proposer le 28 mai à l'antenne sur Musique 3, 5 capsules, on les appelle comme ça dans notre jargon, sur la Reine-Elisabeth et sur son lien avec le concours. Il sera avec nous tout à l'heure lors de la soirée d'attente. On pourra en discuter. Et puis nous, on va se replonger dans des archives. On va retourner en l'an 2000. L'an 2000, le fameux an 2000, l'an de l'euro. Et en 2000, eh bien, c'était la session chant qui se déroulait au Palais des Beaux-Arts de Bruxelles pour la finale. Et alors, il y a une contralto canadienne qui avait remporté ce premier prix haut la main. Extrêmement sympathique. Et d'ailleurs, on dit toujours, on chante, on fait de la musique comme on est. Je propose qu'on la retrouve, évidemment, dans Mozart.

0: Et voilà, Marie-Nicole Lemieux, cette contralto canadienne qui remportait la première place du concours Reine-Élisabeth en 2000. On l'entendait ici dans Ombra Felice Köchel 255 de Mozart avec l'Orchestre Symphonique de la Monnaie dirigé par Marc Soustrot. Et Pierre me regarde avec un petit sourire malicieux. C'est vrai que dès que je peux programmer du Mozart, je le fais.
1: Non, c'est pas ça. C'est quand vous donnez les numéros de catalogue. Je me dis, il y a sûrement des gens qui prennent notes. C'est formidable.
0: Ben oui, ceux qui aiment les références, je vous assure. ils vont les noter. Bon, il n'y a pas de Mozart hein, dans les récitals qui vont suivre. Michael Sang qui vient des États-Unis, Canada, il a 25 ans, c'est lui qui va proposer son récital en premier. Pierre, souvenons-nous de ce qu'il avait proposé comme concerto.
1: Oui, donc il avait joué le concerto d'Anton Kraft avec beaucoup de tonicité, un vrai engagement musicien, malgré tout sur un ton un petit peu uniforme. Ça manquait de surprise, ça manquait de couleur. On va se rappeler d'un extrait de son premier mouvement.

0: Michael Song dans son concerto de Kraft, enfin c'est pas le sien, c'est celui de Kraft, en tout cas c'est celui qu'il jouait et qu'on retrouvera évidemment dans quelques instants pour son récital.
1: Oui, son récital, alors il va jouer la sonate en ré mineur de Claude Debussy, il jouera ensuite Anton Webern, Drei kleine Stücke de l'opus 11, enfin c'est l'opus 11, ensuite l'œuvre imposée, Caféine d'Harold Noben, la romance de Balakirev et puis il va terminer avec le Pezzo Capriccioso, c'est l'opus 62, je donne les numéros d'opus exprès hein, pour vous Pierre Solo, de Tchaïkovski. Alors après lui ce sera au tour de Simon Tetzlaff de refermer cette soirée et la demi-finale hein, du concours Anne-Elisabeth. Qu'est-ce qu'il avait fait, Pierre, lui, dans son concerto?
0: Alors, c'est quelqu'un, donc il avait joué le concerto d'Hoffmann, qui a montré une vraie qualité de chant, quelque chose d'aristocratique, de bienséant, peut-être trop bienséant d'ailleurs. Mais voilà, il y a comme ça une espèce d'angoisse qui l'étreignait pendant tout son concerto et donc une série de fragilités qui ont quelque part altéré son discours, qui s'est étiolé petit à petit. Malgré tout, on replonge dans ce qu'il avait fait.

0: le candidat allemand Simon Tetzlaff dans ce concerto de Hoffmann, qu'on retrouvera lui aussi tout à l'heure dans son récital, Cécile.
1: Oui, il a 28 ans, alors lui, il va commencer par l'œuvre imposée Caféine d'Harold Noben. Il va poursuivre avec Lutosławski et les variations sur Zacher, hein, pour violoncelle solo. Et puis il va terminer, lui aussi, on l'a entendu tout à l'heure, par la première sonate en mi mineur, c'est l'opus 38 de Johannes Brahms. Alors, on a quand même un peu de temps avant l'entrée du jury, on va peut-être parler du programme de Michael Sang, donc le premier que nous allons entendre, cette sonate en ré mineur de Claude Debussy, Raphaël Perrault. C'est une sonate, c'est intelligent d'inscrire ça à un programme de concours. Est-ce que ça montre véritablement une difficulté, ou alors est-ce que la difficulté est au contraire beaucoup plus intérieure que technique?
2: Moi, je trouve que c'est intelligent parce que c'est une sonate sur un programme comme ça de 40 minutes où on doit montrer beaucoup de choses. C'est une sonate qui est très, très riche musicalement et en même temps très concise puisqu'elle fait que 11 minutes.
1: Oui.
2: Donc ça permet de jouer d'autres pièces et avec d'autres styles, d'autres compositeurs, d'autres époques. Donc oui, je trouve que c'est plutôt judicieux.
1: Pierre Solo, peut-être on revient un peu sur le contexte de cette d'écriture de cette sonate. Pardon.
0: Oui, il est presque mort, enfin Debussy, quand il écrit ça. Donc il va écrire une série de sonates. D'ailleurs, il en avait prévu 6, il ne va pas toutes les écrire.
2: Il va en faire 3, oui.
0: Il va en faire 3 finalement, ouais. Mais elles sont bien, les 3 en question. Il y a notamment aussi une sonate pour violon qui a beaucoup de qualité. Non, cette sonate pour violoncelle, donc c'est 3 mouvements, et effectivement, hein, comme le disait Raphaël, extrêmement variés. Ça commence par quelque chose d'assez noble qui se transforme très vite en un peu d'angoisse. On a un deuxième mouvement avec des pits où il y a de l'humour. Donc là, on est dans un monde tout à fait différent après la poésie plus mélancolique, je dirais, du début, cet humour-là. Et alors, on a le final qui est quand même assez brillant, avec des réminiscences venues d'Espagne, sachant que Debussy n'avait jamais mis les pieds en Espagne, que ce n'était pas son truc, mais il devait avoir une carte postale quelque part. Et donc, il s'est dit...
1: L'image qu'il s'en faisait, quoi.
0: Voilà, on va faire quelque chose qui fait penser à l'Espagne.
1: C'est tout ce que je faisais, d'ailleurs. Vous savez, c'est tout ce courant orientaliste et ces turqueries qu'on trouve dans la musique au XVIIIe siècle, c'est plutôt ce qu'on imaginait des Ottomans.
0: Oui, d'ailleurs,
1: plutôt
0: en général...
1: Les avoir vus, parce que quand on les avait vus, généralement, on vivait plus très longtemps.
0: Non, c'est ça. En général, l'Orient, ça allait, on va dire, de l'Algérie jusqu'à la Chine.
1: Oui, c'était
0: assez global comme idée.
1: Voilà, exactement, l'Europe. Il y a également ce Pezzo Capriccioso de Tchaïkovski. Qu'est-ce que c'est, Raphaël?
2: C'est une pièce de virtuosité, en fait. Une très, très belle pièce, parce que c'est de la grande musique. C'est vraiment... toute la première partie est chantée, c'est très, très beau. Et puis, voilà, c'est une pièce de genre, en fait, hein, un peu comme la danse des elfes, ou très, très virtuose.
1: Et alors, il a aussi choisi la romance de Balakirev. Donc ça, au départ, c'est une pièce pour piano, Pierre, je ne me trompe pas, qui est transcrite pour violoncelle et piano.
0: Oui, mais c'est quand même souvent joué au violoncelle, hein, cette chose. Bon, c'est Balakirev, donc il est russe, on peut le cadrer. Là, on est en plein milieu du 19e siècle. Il est jeune, hein, quand il écrit ça. Il n'a pas 20 ans, Balakirev. Il deviendra après un des membres du groupe des 5, qui est un groupe, pour faire très simple, en Russie, qui a rassemblé, lui, Rimsky-Korsakov, Borodine, des tas de gens comme ça, autour d'une certaine idée nationaliste de la musique. En gros, partir de ce qu'avait fait Mikhail Glinka, d'aller chercher vraiment dans le terroir de Russie, de la matière pour écrire de la musique. Donc ça, c'est l'idée de Balakirev. Après, ici, on est vraiment sur un chant qui finalement fait un peu penser à Frédéric Chopin dans la couleur, dans le style d'ailleurs on n'est pas tellement loin de Chopin quand il l'écrit, et je crois qu'il faut le voir un petit peu comme ça, comme une espèce de poésie mais ancrée dans un terroir qui raconte plus que ce qu'on voudrait lui faire dire.
1: Raphaël, cette pièce-là, moi je n'ai aucune idée de la difficulté pour un violoncelle.
2: Je ne la connais pas.
1: Vous allez la découvrir soir avec Michael Sang. Alors juste après lui, il jouera l'imposé, on dira peut-être un petit mot sur l'imposé, mais Simon Tetzlaff, lui, a choisi donc de nouveau cette première sonate de Brahms. On en a un peu parlé tout à l'heure. D'abord, cette pièce de Lutosławski, ses variations pour violoncelle solo, Tantaine de Zacher. Vous pouvez nous en dire quelques mots?
2: Oui, c'est une pièce, alors elle est assez courte. Ça fait partie des commandes qu'a commandé Rostropovitch pour le 60e anniversaire de Paul Zahrer.
1: Oui.
2: Donc il a commandé à 12 compositeurs différents une pièce sur le nom de Zahrer. Voilà, cette pièce de Lutosławski, je pense qu'elle fait 4-5 minutes, pas plus. Hein, elle est assez courte.
1: Mais redoutable.
2: Oui, c'est pas si difficile que ça. C'est moins dur que les strophes, par exemple, de Dutilleux, qui fait partie de... Ou Message Esquisse de Pierre Boulez, qui là, c'est... extrêmement difficile, mais c'est une pièce où on peut exprimer beaucoup de choses, faire beaucoup d'effets, il y a moyen vraiment de créer quelque chose d'intéressant.
0: Et on peut préciser, donc, une pièce écrite sur le nom de Zager, ça veut dire que les lettres du mot Zager, qui, donc c'est effectivement le nom de ce mécène, qui a quand même commandé énormément d'œuvres au XXe siècle, c'est l'idée d'utiliser les notes, donc,
2: mi bémol, la, do, si, mi bécarré.
0: Do, si, mi bécarré, voilà. Ré, oui, c'est ça, pardon.
1: Oui, puisque dans le système germanique anglo-saxon, les lettres correspondent à des notes.
0: Et donc, à partir de ces notes-là, de composer une pièce, c'est ce qu'on a fait avec DSCH pour Shostakovich, BACH pour Bach, et ça s'est fait très couramment, oui.
1: Oui, et puis, Paul Zacher, qui était donc un grand mécène, vous le disiez, mais qui était aussi, je pense, à son décès en 99, il faudra vérifier la date de décès, mais je pense que c'est ça, la plus grande fortune d'Europe. Donc c'est quand même, voilà.
0: Ça rapporte la musique, c'est bien. Ça,
1: bah, en tout cas, il en a...
2: Peut-être en faisant de la musique qu'il a gagné des sous.
1: Il en a aidé beaucoup. Il jouera évidemment Caféine, et puis à cette première sonate de Brahms, Pierre, avec les qualités que nous avons vues dans le concerto de Simon Tesla, est-ce que vous pensez que c'est un bon choix, ce Brahms?
0: Oui, parce que en fait, il y a de la tendresse dans cette musique, il y a du chant. Bon, il y a le mouvement final qu'on va mettre à part, mais potentiellement, il a la délicatesse pour le faire. Je crois que lui, il doit surtout trouver de la sérénité, parce que c'est ça qui lui a manqué il y a 4 ans quand il s'est présenté au même concours Elisabeth, et c'est ça qui lui manquait dans sa première partie de demi-finale. Donc, c'est une musique qui demande quand même de l'ancrage, cette musique de Brahms. Donc, sans sérénité, il passera à côté, mais il a les qualités, on le sent en lui, vraiment.
1: Il est capable.
2: Moi, un petit peu de ce que j'ai vu jouer, c'est quelqu'un qui est assez intérieur et donc ça colle bien au premier mouvement. Après, oui. il faudra qu'il donne de l'explosivité dans le final.
1: C'est ça, c'est ça qu'on attend de lui. Bon, on va voir ce qu'il va en faire. On verra tout d'abord Michael Sang. Vous entendez les applaudissements du public pour la dernière entrée du jury, en tout cas à cette table, puisque ce soir, aux alentours de minuit, ce sera sur la scène de Studio 4 qui seront présents pour donner le nom des 12 heureux finalistes. Voilà les membres du jury qui prennent place. Quelques spectateurs qui rejoignent aussi leur siège, quelques membres du public. Le calme revient dans la salle. Alors, Sa Majesté la Reine Mathilde était présente lors de la première partie. Elle devrait normalement revenir pour la suite de la soirée. Donc, c'est Sa Majesté que nous attendons ici au Studio 4 avant que les deux derniers demi-finalistes, les deux derniers à devoir encore se produire, attendent en loge.
0: Alors qu'on voit Bernard Focroul, pour ceux qui nous suivent sur Ovio, Bernard Focroul, qui est le président du jury du concours Elisabeth, quand il s'agit du chant, il remplace Gilles Le Dur et il est là dans la salle, en fait presque juste devant Gilles Le Dur. Peut-être qu'il le surveille.
1: Ah, je vois du mouvement du côté de l'entrée du Studio 4 et effectivement, Sa Majesté la Reine Mathilde revient sous les applaudissements du public. Elle porte vraiment une tenue magnifique d'un très très beau vert. Vert vif, avec le petite sacoche assortie. Et voilà Sa Majesté la Reine Mathilde, suivie par Yvan Delaunoy. Et la voilà qui prend place au premier rang. Tout le monde se rassied et une fois que tout le monde sera tranquillement assis, ce sera Stéphanie Courtaine qui va venir donner l'ordre dans lequel Michael Sang va interpréter les nombreuses œuvres qui figurent à son récital. Voici Stéphanie Courtaine.
3: Mesdames et messieurs, une dernière fois ici à Flaget, permettez-moi de vous rappeler de bien vous assurer que votre téléphone est bel et bien éteint, mais également de ne pas quitter votre place pendant les prestations. Merci pour votre compréhension. Mag u nogmaals eraan vriendelijk herinneren uw telefoon weer uit te schakelen en uw plaats niet te verlaten tijdens de uitvoeringen. Dank u voor uw begrip. Majesté, mesdames et messieurs, nous écouterons dans un bref instant le récital numéro 2 de Michael Sang, page 133. Pagina 133, page 133. Il interprétera tout d'abord la sonate en ré mineur de Claude Debussy, ensuite Drei kleine Stücke, opus 11 d'Anton von Webern, et Caféine, l'œuvre imposée d'Harold Noben. Vervolgens, Romance van Mili Balakirev, en tot slot Pezzo Capriccioso, opus 62 van Piotr Tchaïkovski. Majesteit, dames en heren, Michael Sang aan de piano begeleid door Katsura Mitsumoto.
1: Michael Sang, habillé en noir, il vient du Canada, des États-Unis, il a 25 ans. Il est accompagné par la pianiste Katsura Mitsumoto et il a choisi de commencer sa prestation de demi-finale pour son récital en tout cas avec la sonate en ré mineur de Debussy.

Michael Sang dans la sonate en ré mineur de Debussy. Il est accompagné au piano par Katsura Mitsumoto. Il va poursuivre son récital avec Drei kleine Stücke de Webern.

le très court Anton Webern avant l'œuvre imposée Caféine d'Harold Noben après quelques accords que fait Michael Sang.

Oui, donc quelques réglages encore. En espérant que les cordes tiennent cette fois-ci, une fois pas deux. À mon avis, Michael Song va régler son violoncelle encore un petit moment. La pianiste attend. Ça y est, ça semble. Il semble satisfait.

Caféine, écrit par Harold Noben, interprété par Michael Sang. C'est donc l'avant-dernière fois que nous écoutons ici, en tout cas dans ce cadre de la nuit finale, l'œuvre imposée. Et c'est avec la romance de Milly Balakireff que Michael Sang et Katsura Mitsumoto vont poursuivre le récital.

La romance de Milly Balakireff, interprétée par le demi-finaliste canadien-états-unien Michael Sang et la pianiste Katsura Mitsumoto. Il termine son récital à présent avec le Pezzo Capriccioso de Tchaïkovski.

0: sera Mitsumoto. Et vous l'avez entendu, il a été très chaleureusement applaudi par le public du Studio 4 de Flaget, qui est nombreux ce soir. Il y a plusieurs personnes d'ailleurs qui bougent dans le public. Sa Majesté la Reine Mathilde assiste à cette session. Et la clochette, vous l'entendez, c'est Gilles Ledur qui agite une petite clochette parce qu'il va prendre la parole.
1: Majesté, Dames et Herren, Mesdames et Messieurs, cher maître, bester Harold. Rarement nous avons l'occasion d'écouter autant de fois une nouvelle œuvre. Et cette semaine, nous avons vécu au rythme de caféine, goûtant intensément son arôme de frénésie et de poésie. Votre œuvre évoque notre temps, se déroulant tantôt à une vitesse fulgurante ou au contraire restant en suspension. Cela nous invite à progresser et à méditer. En we beleven het in het juiste decor, een pakketboot gebouwd in een tijdperk waarin architecten, muzici en ingenieurs hand in hand geloofden in vooruitgang en moderniteit. Caféïne bezingt en bejubelt de kracht van de mens die gelooft dat vrijheid en vooruitgang samen kunnen gaan. Maar er schuilt ook een diepe nostalgie in uw werk. La nostalgie du globe-trotteur, rêvant, peut-être lors d'une pause café, de se perdre dans un tango entre Bruxelles et Buenos Aires, ou de se souvenir d'un conte de mille et une nuits, réconciliant ainsi l'Orient et l'Occident. Merci, cher Harold. Nous rêvons déjà d'un nouveau matin en reprenant un autre café qui nous fait croire en un monde meilleur. Merci.
0: Harold Noben qui se lève et qui remercie aussi bien Gilles Ledur que tout le public au Studio 4 qui l'applaudit, vous l'entendez. Voilà, Harold qui reprend place aux côtés de son épouse qui a assisté donc à toutes les prestations des demi-finalistes, aussi bien les concertos que les récitals. Et évidemment, ils vont entendre encore une dernière fois Caféine, mais voici d'abord Stéphanie Corten.
2: Majesteit, dames en heren, nu ontdekken wij recital nummer 2 van Simon Tetzlaff, pagina 136, page 136, page 136. Hij vertolkt eerst het verplichte werk Caféine van Harold Nobel. Vervolgens zag er variatie voor cello solo van Witold Lutosławski. Et enfin la sonate numéro 1 en mi mineur, opus 38 de Johannes Brahms. Majesté, Mesdames et Messieurs, Simon Tetzlaff, accompagné au piano par Boris Kuznetsov.
0: Simon Tetzlaff, tout souriant, qui entre en scène. Chemise ou manche courte, ou retournée en tout cas, noir, pantalon noir. Il est suivi par Boris Kuznetsov, le pianiste qui va l'accompagner. Ils vont commencer, eh bien, par l'œuvre imposée, Caféine, d'Harold Noben.

Le Pezzo Capriccioso opus 62 de Tchaïkovski. Voilà qui termine le récital de Michael Sang, qui vient du Canada et des États-Unis. Il a 25 ans. Il était accompagné par la pianiste

Simon Tetzlaff, il a 28 ans, il vient d'Allemagne. Il fait l'accolade à Boris Kouznetsov. Ils viennent d'interpréter Caféine d'Harold Noben ensemble. Boris Kouznetsov qui s'éclipse, mais que durant 3-4 minutes, le temps que Simon Tetzlaff interprète les Achures variations de Lutosławski.

Les variations sur Zacher de Lutosławski que vient d'interpréter Simon Tetzlaff. Il lui reste une pièce et non des moindres à jouer pour achever son récital. C'est la première sonate de Johannes Brahms. Et donc le pianiste Boris Kuznetsov revient en scène. C'est lui que vous entendez marcher. On apporte également l'iPad à Simon Tetzlaff, pardon, lapsus.

0: Johannes Brahms. Et Simon Tetzlaff, accompagné au piano par Boris Kuznetsov. Voilà qui referme le récital de Simon Tetzlaff. Et c'est avec cette œuvre et avec ce demi-finaliste que la demi-finale du concours Anne-Elisabeth s'achève au studio 4 de Flaget. Enfin, que les prestations s'achèvent, puisque vous le savez, nous connaîtrons le nom des 12 finalistes aux alentours de minuit, minuit quart. Alors, Sa Majesté, la Reine Mathilde, vous le voyez, si vous nous suivez sur OVIO, est à l'écran. On attend bien évidemment que tout d'abord Sa Majesté quitte la salle. La voilà qui se lève. Elle est donc applaudie et elle quitte le studio. Sa Majesté la Reine Mathilde qui est honorée de sa présence. La dernière soirée de la demi-finale du concours Reine Elisabeth est consacrée au violoncelle. La semaine prochaine, les 12 finalistes seront en loge à la chapelle. Ils apprendront également un nouveau concerto, le concerto imposé. Et puis, ils se produiront à Beaux-Arts à partir du 25 mai. Je vous annonce déjà, et vous le savez, hein, vous pouvez nous suivre à ce moment-là en radio sur Musique 3 en direct ou sur la 3 en télé également sur OVIO bien évidemment, et revoir toutes les sessions, ce que vous avez manqué. Alors je suis toujours avec Pierre Solo et avec Raphaël Perrault. Nous venons d'entendre le récital de Simon Tetzlaff et cette fameuse sonate de Brahms. Pierre, quel est votre, est-ce que vous avez été séduit par, comme le public ou pas, par cette sonate de Brahms?
1: Alors par la sonate de Brahms plutôt. Mais je pense quand même que ça vous va si on reprend du début du récital malgré
0: tout. Mais absolument.
1: Tout, comme ça, c'est bien clair dans ma tête. En fait, on a quand même d'abord eu cet imposé d'Harold Noben qui était poussif, qui était sage et qui, quelque part, bon, c'est la 24e fois qu'on l'entend. Donc, on commence tout doucement à s'agacer quand on se rend compte que. Enfin, ça rend vraiment pas service à une partition que de gommer les aspérités d'une partition. C'est comme au théâtre, vous avez un pilier, vous avez un poteau en plein milieu de la scène, vous faites pas semblant qu'il n'existe pas. Vous jouez avec, vous en faites quelque chose. S'il y a des cris dans une partition, vous ne faites pas semblant qu'il n'existe pas, vous en faites quelque chose. Ici, mm-hmm. Tout a été lissé, c'est pas le seul à l'avoir fait, mais en fait, ça, je pense qu'un candidat comme ça de 28 ans doit avoir l'expérience ou les professeurs pour lui expliquer que cette musique-là peut aller ailleurs. Enfin, je pense vraiment. Le Lutoslavski, je passe assez vite dessus parce que j'ai pas compris le discours. Enfin, c'est-à-dire que tout ce qui était toutes les nuances piano restait quand même très très fort sur scène et quelque part sur ce qui était raconté, même si c'est pas l'idée d'une histoire ici dans cette musique-là, ça m'a échappé. Par contre, effectivement, la sonate de Brahms, je vais utiliser un mot qu'on déteste utiliser dans le commentaire de la musique parce qu'il veut rien dire, mais voilà, à cette heure-ci, je dirais qu'on peut utiliser des mots qu'on n'utilise plus à 18h. C'est le mot de sincérité. Ça veut rien dire, la sincérité. Mais j'ai trouvé très sincère. J'avais vraiment la sensation qu'il aimait cette musique. Et ça m'a touché. En tout cas, dans tout le premier mouvement, j'étais vraiment touché par cette espèce de dimension de sincérité qui traversait son violoncelle et la musique de Brahms. Le deuxième mouvement, l'Allegretto, j'aimais bien ce tempo assez allant comme ça. J'aimais bien les mouvements de balancier qui étaient donnés. Ça marchait. Bon, le final manque quand même franchement de muscles. Alors j'ai quand même écouté dans les oreillettes pour voir un petit peu, on s'en rend pas trop compte à la radio et sur OVIO parce que tout est contrebalancé. Ici on sent quand même qu'il lutte difficilement avec le pianiste. C'est une grosse partie de piano, c'est cette partie fuguée. Il y a un combat à mener aussi en termes de son qui est un petit peu perdu de son côté, je dirais.
0: Et pour vous, Raphaël Perrault?
2: Oui, alors moi j'ai trouvé j'ai adoré Lutoslavski.
0: Oui.
2: Et Brahms aussi, je trouve que effectivement, je rejoins Pierre sur la sincérité, c'est-à-dire que dans les deux pièces, j'ai trouvé que musicalement, c'était très digéré, très abouti. Il savait vraiment ce qu'il voulait. Bon, dans Lutoslavski, peut-être qu'il faut l'écouter plusieurs fois pour apprécier plus. À l'inverse, effectivement, j'ai trouvé que Noben, musicalement, c'était plus frais.
0: C'est ça.
2: On le sentait aussi, à plus regarder la partition. Je ne sais pas depuis combien de temps ils ont cette partition.
1: Trois mois.
0: C'est pas pire. Voilà,
2: trois mois. Bon. En trois mois, je pense qu'il... Bon, en tous les cas, il y a des candidats qui l'avaient beaucoup plus intégré, beaucoup plus...
0: Ou qui se sentent peut-être tout simplement plus à l'aise avec ce langage.
2: Voilà. Mais le langage de Lutoslavski et de Brahms était vraiment parfait. Après, je n'ai pas été emballé, enthousiasmé non plus, parce qu'il y a... C'est au niveau de la sonorité. Je trouve qu'il a une sonorité qui est un petit peu fermée et qui manque un peu de lumière et de projection. C'est fort quand même, mais c'est un peu en force justement. Et justement dans le final où on est dans la tessiture grave, il a du mal et là ça devient
0: ça devient un peu forcé
2: une lutte.
0: Et dur.
2: Ouais, c'est ça, ça devient une lutte. Et c'est dommage. C'est dommage. Voilà, mais c'est quelqu'un qui est extrêmement talentueux musicalement. On sent que c'est quand même très réfléchi, très abouti. Mais ça manque un peu de.
0: De spontanéité, de libération du
2: ouais,
0: son.
2: C'est pas si vivant dans l'expression, je trouve, mais c'est une petite remarque. Voilà, c'est très haut niveau quand même. Hein.
0: Oui, bah on le redit, on le dira jamais assez, mais tous ces candidats sont absolument, comme vous le dites, d'un très haut niveau.
1: Ils ont déjà passé quelques sélections hein, quand même.
0: Voilà, ici. On cherche.
2: J'ai un peu l'impression qu'au niveau du son, ils cherchent quelque chose en force, justement, pour passer, alors que.
0: Il faudrait
2: s'il
0: libérer.
2: Était plus, ouais, même peut-être dans le réglage de l'instrument, je ne sais pas. Alors que s'il était plus libre, il aurait besoin de moins appuyer, ça sonnerait
0: plus facilement. Ça, il serait plus facilement dans la corde. Et alors, le candidat précédent, le demi-finaliste précédent, Pierre, donc Michael Sang, qui a joué plusieurs heures. Je vous laisse, si vous voulez commencer dans l'ordre, ou si vous avez vraiment quelques petites choses à pointer qui vous ont vraiment frappé, dites-nous.
1: Bah, il est solide quand même, il est vraiment solide, Michael Sang. Après, sur le choix du programme, je suis quand même assez étonné. Je vais les projeter, mais peu importe. J'avais l'impression qu'il jouait un programme qu'il avait envie de jouer, qu'il aimait jouer, mais je sais pas si c'est le programme qu'il met parfaitement en valeur. Cette sonate de Debussy qui a commencé. Alors, c'est très solide, effectivement, mais c'est quand même très concret comme proposition sonore. Debussy, ça reste aussi une musique des sortilèges. Il y a un voile de magie à poser là-dessus qui était tout à fait inexistant.
0: D'accord avec vous,
1: et ce côté très concret, ça le suit un petit peu partout. La pièce imposée, si les objectifs de la pièce imposée, c'est le groove, c'est les couleurs différentes et les sons extrêmes, alors on n'y était pas. Je ne sais pas pourquoi il a mis ces aphorismes de Webern là au milieu. Parce que c'est très particulier comme musique. On a 30 secondes, 30 secondes, 30 secondes, plus ou moins. Et puis, c'est évidemment très contrasté. Mais donc, il joue ça. Puis tout d'un coup, on s'arrête, on respire, on refait ça. On n'a pas le temps de se plonger dedans. Enfin, il y a quelque chose dans cette musique où il y a peu de notes à créer avec le silence et aussi entre les pièces. Et là, il y avait une espèce de respiration. Bon, OK, ça, la première, c'est faite. Puis la deuxième. Et je me suis demandé ce que ça faisait là. Après, voilà, bon, il y a eu la romance. OK, ça chantait. Bon, c'est pas le plus grand chanteur de l'univers non plus. Donc, je n'étais pas spécialement convaincu. Et le Pezzo Capriccioso, oui, c'était solide, mais je comprends pas tout à fait le choix du programme. Je me dis, dans ma tête, il y a d'autres pièces qu'il aurait peut-être mis plus en valeur, et notamment cette espèce d'engagement et de solidité qui est la sienne. C'est peut-être pas le roi des couleurs, mais par contre, c'est quelqu'un qui a quelque chose en termes de détermination à montrer dans certaines musiques.
0: Mais c'était effectivement un peu trop direct. Enfin, moi, j'ai trouvé ça effectivement trop direct, comme vous le disiez, dans le Debussy. Je ne sais pas, Raphaël Perrault, quel est votre ressenti à vous?
2: Oui, moi, je pense que son programme, il a voulu montrer énormément de diversité. Moi, personnellement, j'ai trouvé que son programme, il a fait comme ça. Crescendo. Oui. C'est-à-dire qu'il est parti effectivement dans Debussy, il n'était pas très à l'aise. Et puis petit à petit, ça a pris forme. Et là, Balakirev et Pezzo, je trouve qu'il était vraiment dans son élément. Et aussi au niveau sonore, ça a commencé à s'épanouir. Le Webern, je suis d'accord. D'ailleurs, le public, on n'a pas trop compris.
0: On n'a pas compris. Parce que c'est fini, on n'a pas trop compris, c'est déjà fini.
2: Moi, je pense qu'il était quand même assez tendu. Ça se ressentait au niveau du vibrato quand même. Vibrato très serré tout le temps. Mais ça s'est petit à petit, ça s'est détendu. Le Balakirev, j'ai trouvé ça très convaincant. Et Pezzo, très très très convaincant.
0: Ouais.
2: Parce que c'est une pièce qui est vraiment très difficile. Et en plus, il a joué à un tempo
0: assez élevé quand même.
2: Très rapide, ouais. Très rapide.
0: Voilà. On saura bientôt, hein, d'ici une grosse heure, si Michael Sang et Simon Tetzlaff font partie ou pas des finalistes. En tout cas, on tenait à vous remercier, Raphaël Perrault,
2: merci.
0: D'avoir été avec nous toute cette journée, toute cette soirée, pour mettre des mots sur les prestations. On sait que c'est pas facile de mettre des mots sur la musique. Merci à vous.
2: Merci.
0: Pierre, on va rester ensemble. Bon, c'est la soirée de proclamation, donc on va recevoir une foule d'invités à ce micro. Et puis alors, on va un peu jouer au jeu des pronostics. On va se rappeler peut-être les 24 demi-finalistes qui se sont produits sur scène. Donc vous nous suivez en radio sur Musique 3 et également à l'écran sur Ovio. On vous rappelle les noms: Maria Zaitseva, Yoki Tamura, Ettore Pagano, Simon Tetzlaff, Isaac Lotman, Alexander Volheim, Teresa Lone, Clara Diltin, Lionel Martin, Ivan Sendensky, Michael Sang, Dilshod Narzilayev. J'ai eu beaucoup de problèmes avec ce nom. Aidez-moi, Pierre.
1: Non, pas du tout, allez-y.
0: Narzilayev. Voilà, vous êtes gentil.
2: Il en manque. Il
0: en manque encore. Oui, voilà, Léo Ispire, ouais. Alvaro Lozano Camès, Rory Cunningham, Andrew Elon Byun, Jiashun Yao, Lelonko, Christophe Michalski, Marcus Michelin, Aname Pariani, Michael Warmayer, Arnaud Seller et Taeyeon Kim. Voilà pour tous ces 24 demi-finalistes qui doivent avoir un sérieux stress maintenant. En tout cas, ça doit monter pour voir si, bah, et voilà, est-ce qu'il faut retravailler son concerto, est-ce qu'on va être en loge, est-ce qu'on va faire partie de la finale. Pierre, on va jouer au jeu des coups de cœur.
1: Ben oui, le jeu des coups de cœur. C'est... En fait, il y a un coup de cœur, je crois qu'on ne peut pas éviter du tout, parce que c'est le coup de cœur du public, en tout cas à l'applaudimètre, de nous tous, dans les équipes techniques. Tout le monde m'a dit, mais c'est lui, c'est Lelanco.
0: Ah oui.
1: Oui, effectivement, d'ailleurs, on en parlait également avec Raphaël tout à l'heure. Donc, oui. Lelanco, qui est américano-canadien, qui vient avec déjà une sacrée expérience, hein, quand même, malgré tout. Il a montré tellement de choses. Il a montré une joie hallucinante dans son concerto, tellement communicative. Et cette idée de communication, Elle est centrale dans sa façon de jouer, que ce soit avec ses partenaires de jeu sur scène ou que ce soit avec le public. Il offre des moments qui appartiennent au concert bien plus qu'au concours, tout en étant quand même extrêmement performant et jouant le jeu du concours également. Donc c'est une révélation tout à fait épanouissante, printanière, parfois sombre aussi, hein, dans son récital. Il a joué cette merveilleuse sonate de Kabalevski, qui n'est quand même pas la plus youpillée de l'histoire de la musique.
0: Et il ne nous a pas lâché.
1: Et il ne nous a pas lâché, effectivement, nous captivant avec ce discours du début à la fin. C'est d'ailleurs là-dedans que je vous propose de replonger la sonate de Kabalevski.

0: Lelanco, le candidat canado-américano-canadien, hein, qui est notre plus grand coup de cœur probablement qu'on écoutait ici dans cette sonate de Dimitri Kabalevski. Cécile, nous sommes rejoints par quelqu'un de très bien.
1: Ah oui, on est ravis de vous accueillir, Harold Noben.
0: Bonsoir.
1: Bonsoir et merci d'être avec nous. Puis félicitations hein, tout d'abord pour cette œuvre Caféine qui est un plaisir à écouter et on le dit très sincèrement ici à ce micro. Harold, je voulais d'abord vous demander comment s'est passée la composition et la commande de cette œuvre ?
2: Alors la commande, elle a été faite il y a 2 ans et demi déjà, mais dans le plus grand secret, puisque on doit signer une clause de confidentialité afin qu'il n'y ait pas d'interférence avec les potentiels candidats et candidates. Et donc c'est un secret difficilement que j'ai gardé, mais qui est difficile à garder puisque ça donne envie de le dire, d'exprimer toute sa joie évidemment, mais. J'ai rendu la partition début décembre de l'année dernière, donc de 2025.
1: Et est-ce qu'il y a des contraintes ? Est-ce qu'on vous donne par exemple des indications ? Il faut qu'il y ait telle difficulté, il faut qu'il y ait tel niveau de musicalité, de mélodie, voilà. Ou est-ce que vous êtes tout à fait libre ?
2: Alors tout à fait libre, il y a juste le cadre qui est quand même donné, donc forcément violoncelle et piano, et puis le minutage. Et alors, simplement, c'est pas vraiment une consigne, mais c'est simplement être conscient que c'est un concours très relevé et que donc il faut à la fois que les candidats reçoivent quand même suffisamment de nourriture technique, mais qu'en même temps, ça ne sert à rien que ce soit complètement injouable. Ils ont déjà de toute façon de quoi prouver, et on l'a entendu toute cette semaine, toute leur technique. Donc, c'est tout, le reste est libre, donc on est face à la grande... À la page blanche, en fait.
1: Ça doit être un petit peu angoissant, mais vous aimez le café, ça a dû vous aider pour, pour la composition.
2: Ça rend encore plus nerveux, donc quand on ressent la pression.
1: Surtout qu'il n'y en a pas, Pierre Solo.
0: Harold Noben, vous avez quand même entendu 24 fois votre caféine, votre œuvre. On a entendu des versions quand même très, très différentes. Quand on est compositeur, quelle était votre sensation dans votre fauteuil à entendre des candidats qui étaient parfois très précis par rapport à ce que vous aviez écrit sur la partition, d'autres beaucoup plus libre, certains mieux préparés que d'autres, certains qui osaient beaucoup plus aller aussi loin que vous le demandiez, d'autres qui lissaient un petit peu leur discours. Vous réagissez comment à toutes ces adaptations de votre musique ? Ça vous fâche parfois ?

0: vous rend heureux ou vous en avez, ça vous est totalement égal?
1: Non, totalement égal, ce n'est pas possible. Mais la première chose qui me viendrait, c'est surtout que c'est extraordinaire d'avoir la chance d'à la fois, en si peu de temps, avoir 24 fois son œuvre, mais en plus 24 fois avec des artistes qui sont totalement extraordinaires quand même. Il y a un niveau qui est très grand, avec des personnalités qui sont très très marquées, très différentes.
0: Mais ils jouent pas tous aussi bien. Enfin, votre œuvre, il y a quand même eu des moments qui étaient meilleurs que d'autres.
1: Alors meilleurs que d'autres, c'est toujours subjectif, mais en tout cas des coups de cœur que j'ai eus, bien sûr.
0: Par exemple,
1: mais j'ai terminé d'abord juste ce que je voulais dire, parce que c'est ce que j'aime beaucoup, moi, c'est de recevoir des versions inattendues mais cohérentes et qui vont au bout d'une ligne, d'un discours, et qui me bouscule, parce que moi, forcément, en l'écrivant, je me suis fait une première idée. J'ai besoin souvent de rejouer, de rechanter quand je travaille pour simplement vérifier que ça fonctionne. Mais donc, j'ai déjà aussi ma propre version, alors que je ne sais pas du tout la jouer, évidemment. Mais alors quand ça, c'est désarçonnant, mais en même temps, j'aime beaucoup, parce que ça veut dire que la musicienne ou le musicien se l'approprie et a fait une recherche dedans, a décidé de choisir un angle et de construire, faire toute une construction artistique, en fait. Et donc là, c'est un cadeau. C'est un cadeau.
0: Vous avez des préférés ou comment ça?
1: Alors, j'ai eu beaucoup de coups de cœur, mais j'ai... Alors, en fait, le premier coup de cœur... Il y a déjà eu l'espagnol, parce que ça, c'était la première fois que je l'entendais avec un discours...
0: Alvaro Camés.
1: Oui, qui tenait sur toute la longueur et la construction de l'œuvre. Il y a eu le premier grand coup de cœur, c'était Michalski, j'étais avec c'était assez touchant pour moi, parce que j'étais avec un ami de mon père qui m'a connu depuis tout petit et qui était très ému par son interprétation, et moi j'étais touché aussi. Et puis il y en a eu d'autres, parce que on a vu les Lanco qui a fait une version à lui aussi qui m'a étonné. Il y a, alors je reprends mon petit, voilà, Tae Yoon Kim aussi, qui a donné une version totalement inattendue. Là, j'ai été surpris plein de fois, mais aussi il y avait tellement de belles choses. Lionel Martin aussi qui m'a, il y en a d'autres encore, en fait.
0: En tout cas, ça fait plaisir, parce que dans l'histoire du concours, depuis que je le commente, c'est la première fois qu'un compositeur accepte de donner des noms, donc ça fait plaisir. Merci
2: Harold Levin.
0: Et nous, on a retenu l'une des versions que vous avez citées pour l'écouter encore une fois. C'est la version de Krzysztof Michalski, le candidat polonais. On l'écoute ?
2: On l'écoute.

0: Et oui, pour la 25e fois depuis le début de la semaine, on écoute Caféine, l'œuvre imposée d'Harold Noben, ici dans la version du candidat polonais, Christophe Michalski. Et Cécile, nous avons une collègue de la VRT qui est avec nous.
1: Mais oui, on est ravis de vous accueillir, Kathleen Beaune. Bonsoir.
2: Merci, c'est un peu comme mon examen oral de français.
1: Mais vous êtes très gentille de le faire en français, parce que vous voyez, moi je serais incapable et c'est un peu honteux de le faire en néerlandais. Merci Kathleen.
2: Mais compliments pour votre équipe, parce que vous avez réalisé quelque chose d'extraordinaire avec les jolies images. Les réseaux sociaux qui vibrent et vivent.
1: De la RTBF, les techniciens de la RTBF, Benoît Vlitting, Réjeanne Durion, on les cite, hein, comme Liane Navarrete, Marion Guillemette, Katia Madol, voilà, il y en a beaucoup d'autres encore que je n'ai pas citées. Hein,
2: oui. Félicitations.
1: Quelques petits noms pour une grande équipe. Kathleen, vous êtes éditrice cette année pour la VRT, pour votre collègue. Vous avez donc aussi suivi l'intégralité de la demi-finale. Alors, comme on est dans cette soirée d'attente, on aimerait vous demander quels sont vos coups de cœur.
2: Ah oui, pour moi, je cherche toujours quelqu'un pour lequel ou laquelle je veux vraiment payer un ticket.
1: Oui, c'est exactement.
2: Et donc, il y en a beaucoup parce que cette édition est fantastique. Moi, je voudrais bien entendre les Landco.
1: Oui, nous aussi.
0: Nous aussi.
2: Yo Kitamura.
1: Oui.
2: Lionel Martin.
1: Oui.
2: Ah,
1: oui,
2: Martin, oui. Martin. Maria Zaitseva. Clara Littlin.
1: Oui.
2: Je vais aussi aller à Anna-Mae Parani pour savoir si elle va chanter encore dans d'autres pièces.
0: C'est vrai, dans le concerto de Dvorak, ça risque d'être compliqué, mais on verra. Oui.
2: Mais, oh là là. Dilshot Narzaliev. Mm-hmm.
1: Oui, il est difficile à dire, ça me rassure. Oui,
2: mais il a été ici déjà, je crois,
1: en
2: 2017.
1: Ah oui, en 2017, d'accord.
2: Oui.
1: Donc c'était la première édition.
2: Il avait 19 ans cette année, donc la première édition. Et maintenant, il est revenu, mais il a fait très bien. Non, il y en a beaucoup, beaucoup, beaucoup. Donc c'est difficile. Mais donc, Leland, Yo, Maria, Lionel sont vraiment, pour moi, dans les six premiers.
1: Dans les six premiers, Pierre.
0: Oui, ça correspond vraiment à ce que nous aussi, on a posé. Donc, on a une édition effectivement très relevée, avec un très, très bon niveau. Mais on se rend compte que ceux qui sont par-dessus, là, ce sont des noms qui reviennent un petit peu partout, parce qu'on ne s'est pas concerté juste avant. Et Leland Co, pourquoi c'est votre premier nom que vous citez?
2: La manière dont il a interagi.
0: Interagit, bien sûr.
2: Avec l'orchestre, avec Van Mardirossian, c'était extraordinaire. Il a aussi joué avec l'orchestre, avec les Tutti. Et donc, on a vraiment vu quelqu'un qui aime la musique. Et oui. Donc, on avait Viviane Spanogue.
0: Oui. Mm-hmm.
2: Et elle avait dit, moi, il a vraiment réussi à me faire aimer ce concerto de Hoffmann.
0: Mais oui, on s'est rendu compte que nos invités violoncellistes, comme Viviane Spanogue aussi, en fait, accrochaient directement à ce que lui pouvait proposer, parce que voilà, il était quelque part différent. Alors évidemment, on vient de l'écouter, Leland Co, donc on ne va pas le réécouter.
2: Non.
0: On va plonger dans ce qu'avait fait Lionel Martin, parce que Lionel Martin...
2: il est formidable.
0: Il est formidable.
1: On l'aimait bien.
2: Les couleurs.
0: Mais oui,
2: dans,
0: les couleurs.
2: Dans le Penderecki, c'était formidable.
0: Voilà, on peut rappeler d'ailleurs qu'il a joué ce Capriccio de Penderecki, qu'avait joué aussi A Young Choi. C'était en 2022 ça l'avait fait passer en finale.
1: Il a choisi le même concerto ?
0: Non, il n'a pas choisi le même concerto qu'A Young Choi, donc ça, on verra. Mais c'est vrai que ça a été l'un des grands, grands créatifs de ce concours, notamment dans les cadences de son concerto aussi.
2: Il très raffiné.
0: Et très original aussi.
2: Absolument.
0: Vraiment.
2: Donc, moi, j'ai hâte de vraiment savoir quel concerto on va avoir dans les finales. Dutilleux, peut-être, Barbe.
1: Oui, il y a certains concertos inscrits. Oui. On le saura bientôt, d'ici quelques minutes. Merci beaucoup, Kathleen Beaune, d'avoir fait le tour et de nous rejoindre et d'avoir passé
2: avec
1: votre
2: plaisir.
1: Examen de français. Avec
2: volontiers,
1: nous.
2: Volontiers. Donc, on se voit à Beaux-Arts.
1: On se voit à Beaux-Arts. Merci
0: on
1: beaucoup, Kathleen.
0: Et on va écouter le fameux Lionel Martin.
2: Ah, top. Merci.

0: le si créatif candidat allemand Lionel Martin, qu'on écoutait ici dans la sonate arpégione de Franz Schubert, le fameux défi de l'arpégione au concours Reine-Elisabeth qu'il a relevé vraiment brillamment. On a un maestro qui a relevé quelques défis aussi cette semaine avec nous, Cécile.
1: Mais oui, Vaen Bardi-Rossian, bonsoir.
2: Bonsoir.
1: Et merci vraiment de nous rejoindre. Alors tout d'abord, félicitations et bravo, parce qu'on sait que vous travaillez énormément, vous êtes en répétition le matin, vous êtes en répétition l'après-midi, et puis vous êtes en concert à 15h, à 20h, le tout pour soutenir musicalement, psychologiquement les musiciens. Comment ça s'est passé cette semaine ?
2: Difficile, beaucoup de travail, c'est vrai que c'est beaucoup de travail, mais en même temps beaucoup de joie, parce que ces jeunes, quand on les voit comme ça arriver, vous savez, c'est un métier un peu solitaire, malgré le fait qu'ils jouent avec un orchestre, ils sont quand même tout seuls sur scène, devant tous ces, comment on peut appeler, des monstres de la musique, des violoncellistes, des professionnels qui les jugent, c'est difficile comme exercice, donc voilà, et j'admire leur courage.
1: Et les concertos qui ont été donc imposés cette année, bon, on l'a dit, on avait l'habitude des concertis de Joseph Haydn, là ce n'est pas le cas. Ce sont des concertos que vous avez l'habitude de jouer, Kraft, Michael Haydn et Leopold Hoffmann, ou pas du tout, vous avez aussi découvert ?
2: On a découvert pour l'occasion en fait. Je ne les connaissais pas du tout.
0: Ce sont des bonnes surprises ou pas ? Oui, qu'est-ce que vous en pensez de ces trois musiques-là ?
2: Écoutez, ce sont des bonnes surprises, en effet, pas tous au même niveau, mais quand même j'ai découvert des œuvres qui vont peut-être rester dans notre répertoire.
0: Vous pensez à laquelle en disant ça, par exemple ?
2: Notamment Hoffmann et Kraft, qui sont très bien. Je suis un peu plus mitigé pour le Michael Haydn.
1: Haydn, qui a été moins joué.
2: Qui a été d'ailleurs choisi seulement par deux candidats. Donc,
1: oui. Et quand vous travaillez, donc évidemment, il y a plusieurs demi-finalistes qui ont choisi Kraft et qui ont choisi Hoffmann. Bon, deux seulement pour le Michael Haydn. Vous avez une partition par musicien ?
2: J'ai une partition par musicien.
1: Et donc, comment est-ce qu'on fait pour se souvenir ? Bon, évidemment, vous notez quelques petites choses, mais pour vous souvenir de tout, et puis surtout, parfois, il se passe aussi des choses qu'on n'avait pas prévues pendant le concert. Comment on gère tout cela ?
2: En fait, on ne se souvient pas. On gère sur le coup, c'est-à-dire on part par les sensations, c'est-à-dire on sent d'un seul coup, en écoutant le soliste jouer, en écoutant son vibrato, en écoutant ça, on se rend compte que là, il va avoir peut-être un petit ralenti ou un accéléré, au contraire. Donc, on va au feeling. On va beaucoup au feeling. C'est vrai que j'ai noté pas mal de trucs, mais au final, sur scène, avec le stress, la moitié ne sont même pas respectées. Donc,
1: c'est pas autre chose, oui, bien sûr, absolument. Pierre.
0: Oui, Gilles Ledur, le président du jury, en vous remerciant, a parlé de la joie de l'Orchestre Royal de Chant de Wallonie. Et c'est vrai qu'on a quand même vu beaucoup de lumière, beaucoup de sourires, une énergie systématiquement renouvelée pour les 24 demi-finalistes. Comment est-ce qu'on maintient une équipe comme celle-là à jouer quand même la même musique tout le temps, avec le même degré d'énergie et d'enthousiasme? Comment vous faites ? Parce qu'en fait, on peut se fatiguer, ce serait très humain.
2: J'ai prévenu les musiciens et c'est très intéressant pour nous parce que j'ai essayé, je ne sais pas si ça s'est remarqué, mais pendant les ouvertures, chaque fois faire un peu différemment, c'est-à-dire de mettre des accents à gauche, à droite, c'est-à-dire pour eux aussi, c'est surprenant. Jusqu'à la dernière seconde, ils ne savent pas ce qui va se passer, de quelle manière il faut qu'ils jouent. Donc. Et des fois, on avait justement des sourires parce que je faisais carrément autre chose que ce que j'avais demandé pendant les répétitions. Carrément autre chose, et l'orchestre me suivait comme une seule personne, et ça créait un sourire et une énergie supplémentaire. Quoi,
1: et une bonne humeur qui a été partagée. Absolument. Oui, Pierre, vous
0: voulez ajouter. C'est le live qui compte, c'est-à-dire c'est ce qui se joue dans l'instant, il faut quelque part, à un moment ou à un autre, créer du vivant, éventuellement prendre des risques aussi, c'est possible.
2: Absolument, oui, mais c'est ça la musique. En fait, on n'est pas... Un peintre, il peint, et une fois qu'il accroche le tableau, son travail est déjà terminé. Le nôtre, on le peint et une fois qu'on est sur scène, il faut qu'on recommence de zéro maintenant.
0: Mais vous avez quand même de jeunes gens potentiellement fragiles à côté de vous, donc ça doit être des risques limités alors.
2: Et oui, absolument non. Mais oui, après on limite le risque, absolument. On va pas partir mais vraiment la tête dans le guidon pour faire des choses qui sont infaisables. On reste dans l'idée musicale, on reste dans l'idée de tempi de soliste. D'ailleurs ça aussi pour moi, dans ma partition, je marquais par exemple, il joue un peu plus lent. Mais un peu plus lent par rapport à quoi, je ne savais plus. Une fois que j'arrivais sur scène, après, je relisais, je disais, bon, un peu plus lent, bon, par rapport à quoi, je ne sais plus. Je ne sais plus, parce qu'il y a eu tellement de tempis différents.
1: Et oui. Est-ce que vous avez eu des surprises en écoutant les cadences, par exemple, de ces musiciens? Parce que nous, parfois, on se dit, qu'est-ce que c'est que ça?
2: Alors, non, parce que j'ai demandé que tous les solistes me donnent leurs cadences écrites.
1: Ah oui, donc vous les avez.
2: Parce que là, pour le coup, je ne pourrais pas me souvenir toutes les cadences. 24 cadences,
1: c'est quand même
2: pour se souvenir en une semaine, c'est impossible. Donc, j'ai demandé, j'avais leurs cadences écrites, donc j'arrivais à suivre et je savais à l'avance
1: ce qui allait être.
2: J'ai entendu un extrait de triple concerto de Beethoven.
1: Oui, oui, on l'a entendu.
2: Voilà, mais ça, je l'ai vu, la cadence, comme ça, et d'un seul coup, j'ai vu, ah, on dirait le triple.
1: Eh bien, oui.
2: C'était bien ça. Et puis, j'ai vu double voix, et puis, la fille a commencé à chanter en plein milieu. Donc,
1: c'est vrai.
2: Et je voyais une double. Et la cadence était écrite en deux voix, comme ça. Je disais, mais c'est quoi? Qui fait le deuxième? Et d'un seul coup, ah, d'accord.
1: Bon, ce sont des choses qui arrivent. Est-ce qu'il y a une dernière question, Van Mardérosian? Après, je vous laisse tranquille. Est-ce que vous. Il y a eu certains candidats qui ont eu du mal à répéter. Vous avez dû soutenir peut-être un peu plus psychologiquement ou dans l'ensemble, c'était quand même 24 demi-finalistes assez solides?
2: Non, ils étaient tous assez solides. Je n'ai pas eu de mal. Personne n'a eu du mal à répéter. Il y avait qui étaient un peu timides et il y avait quelques candidats qui, en fait, accompagnaient l'orchestre plus ou moins. Ils venaient, si je prenais un tempo, ils suivaient. Après, j'ai demandé, est-ce que c'est bon le tempo pour toi? Il disait, non, je préférais plus vite. Je dis, accélère.
1: Il faut le dire.
2: Accélère. T'es pas là pour. En fait, on n'est pas là pour que tu nous suives. C'est à nous de vous suivre.
1: C'est
2: votre concours, parce que nous, on l'a passé déjà il y a des années. c'est ces concours-là. Donc, vas-y, exprime-toi. Il faut que tu sois le plus à l'aise possible.
1: En tout cas, merci beaucoup, Van Mardérosian, parce que voilà, Pierre le souligne encore, et j'ai le dire, il y avait cette joie, ce soutien qui a été transmis, je pense, au public. Et merci d'être venu encore parler à notre micro après une semaine aussi chargée.
2: Bah écoutez, c'est un plaisir toujours de vous revoir.
1: Merci,
2: je vous vois toujours de loin, de là-bas. Mais...
1: Voilà.
0: Oui, on pourra se faire coucou la prochaine.
2: Absolument, je vous vois de loin, mais de voir aussi près, c'est... voilà.
0: En tout cas, parmi les demi-finalistes, il y avait une candidate qui a été particulièrement solide, puisqu'on parlait des candidats solides. C'est la Russe Maria Zaitseva, qui a quand même émerveillé tout le monde. Et notamment, dans son récital, elle avait joué la fameuse première sonate d'Alfred Schnittke. Elle a, n'ayons pas peur des mots, glacé complètement la salle. C'est un petit peu l'objectif de cette musique aussi. Oui. Hein. C'est effectivement de faire jaillir des ombres, des fantômes et un froid qui peut être polaire, voire sibérien dans le pire des cas. On va se rappeler de ce moment parce que c'est un vrai coup de cœur.

0: Ben voilà, c'est pas tout à fait ce que l'on peut appeler de la musique légère, évidemment, cette première sonate de Schnittke. Et en même temps, elle n'était pas là pour rigoler. Maria Zaitseva, qui fait partie de nos coups de cœur, on l'espère véritablement en finale. Cécile, nous avons un historien, nous avons un musicologue, nous avons un homme sage avec nous.
1: Qu'on connaît bien sur Musique 3, Xavier Falck. Bonsoir Xavier.
2: Bonsoir, bonsoir Pierre, bonsoir Cécile, bonsoir tout le monde.
1: On est très heureux de vous retrouver. Alors bon, évidemment, cette année, c'est une année riche en anniversaires, les 75 ans du concours, les 150 ans de la reine Elisabeth. D'ailleurs, sur Musique 3, le 28 mai, vous avez signé quelques capsules, 5 capsules qu'on va diffuser tout au long de la journée sur cette excellente chaîne de musique classique qu'est Musique 3. Xavier, on voulait vous demander, voilà, comment est né ce concours ?
2: Ah, c'est une très belle question. Alors l'histoire est assez longue en réalité, mais je vais la faire, je vais peut-être la faire la version courte.
1: Mais on peut écouter des heures.
2: Alors en fait, ce qui est intéressant avec le concours, c'est que au départ, on a un personnage qui est un grand personnage de la musique belge, qui est Eugène Isaïe, qui a des fondements derrière, des idées sur la pédagogie, sur la manière de concevoir la vie d'artiste, et puis il y a la deuxième personne très importante pour ce concours, évidemment, c'est la reine Elisabeth. Oui. Et en réalité, le concours naît quelque temps après la mort d'Isaïe, puisqu'Isaïe meurt le 12 mai 1931. Oui. Et d'ailleurs, on remarquera que les sessions du reine Elisabeth ont toujours lieu en mai, et assez proche du 12, voilà. pour son anniversaire, évidemment. Et donc, la reine a cette idée de suivre la philosophie d'Eugène Isaïe, qui voulait, et ça, on l'a dans une lettre qu'Isaïe écrit en 1904 à Théodore Dubois, qui était directeur du Conservatoire de Paris à l'époque, il voulait en fait mettre les musiciens en loge et les tester sur des œuvres manuscrites pour voir exactement la capacité, la valeur des musiciens sans avoir le travail prémâché par les professeurs.
1: Ah oui.
2: Et là, on a évidemment l'essence de ce que va être
1: la mise en loge.
2: Concours. Mmh. Exactement. Et donc, l'idée revient en 1935, 1936. Et finalement, le projet naît sous le nom de concours Isaïe. Alors, à la base, c'est un concours au début qui est un concours de violon. En réalité, un concours qui est sur un plan quinquennal. Et c'est le succès du premier concours qui va faire que ça va devenir ce que l'on connaît aujourd'hui, avec toujours autant de succès d'ailleurs.
1: Et le rôle de la reine, finalement, en 1951, donc après la Seconde Guerre, qu'est-ce qui se passe ? Et puis quand est-ce que ça change de nom aussi ?
2: Alors, tout ça, c'est à peu près au même moment. Donc, c'est-à-dire qu'il s'est passé pas mal de choses pendant la guerre. Mmh. Bon, il y a eu aussi des troubles au niveau de la chapelle musicale. Donc, les deux fleurs, si on veut, de la reine Elisabeth, que sont le concours et la chapelle, se sont un peu fanées. Mmh. La guerre n'aidant pas, évidemment. Et puis, il faut que le temps revienne. Et l'idée du concours, elle ne l'a jamais abandonné en réalité. Et donc, c'est à sa demande que Marcel Cuvelier reprend en fait les actes du concours, reprend toute la formation de ce concours-là et repropose une version, repropose une mouture à la reine Elisabeth qui va dire oui. Mais alors, dans la proposition de Marcel Cuvelier, il y avait une chose auquel lui tenait beaucoup, et apparemment, ça a été dit d'ailleurs sur les ondes de la RTBF à l'époque, il y a une chose qui a été difficile pour la reine d'accepter, c'est de donner en réalité son nom au concours, comme il y avait déjà son nom pour la fondation archéologique, pour la fondation médicale, comme la fondation musicale aussi, et la chapelle. Mm-hmm. Et donc finalement, elle a quand même accepté de le prendre. Mais le concours en 51 reprend, il y a quelques changements évidemment, mais le concours reprend l'idée de base, l'idée de 37, l'idée de 38, et la modernise d'une certaine manière.
1: C'est ça. Et le concours de composition, il arrive quand celui-là ? Parce que donc, on sait évidemment que les musiciens sont en loge et qu'ils doivent apprendre un concerto qui est imposé, mais quand est mis en place ce concours ?
2: Alors, le concours de composition, ça c'est quand même lié aussi fort à l'histoire. Il faut quand même aussi rappeler qu'il y a une partie, à partir d'un moment, les imposés de finale sont commandés, sont pas des concours de composition. Mais ça vient aussi de l'idée, et ça il faut revenir vraiment à la racine de tout le projet qu'il y ait Isaïe et Elisabeth, c'était de promouvoir l'art belge, de promouvoir la musique belge. Alors, les artistes aussi, mais aussi les compositeurs. Et donc, cette idée de faire un concours de composition pour les Belges permettait justement de faire ça, et c'est sûr que dans le contexte aussi de l'après-guerre, cette promotion d'une musique qui est un peu difficile, qui est une musique contemporaine, on va dire, elle fait du bien, et le concours pour ça fait du bien. On découvre, et on découvre encore aujourd'hui, des œuvres sublimes au concours en réalité. Donc ça c'est vraiment quelque chose d'important, et qui est vraiment enraciné dans les valeurs du concours, mais aussi de ce que la reine Elisabeth voulait donner de l'art musical de la Belgique, en réalité.
1: Pierre Solo, vous vouliez ajouter quelque chose? J'ai votre micro, mais peut-être pas.
0: Non, moi, j'ai l'impression d'être au coin du feu quand j'écoute Xavier.
1: Un bonheur, Xavier. Je suis d'accord avec vous.
0: Je me tais, je me blottis dans mon fauteuil et je l'écoute.
2: Mais il manque le verre de vin, quand même.
1: Allons-y.
0: Je vous laisse la responsabilité de cette chose.
2: Tout à fait.
1: Merci, Xavier, d'avoir été avec nous. Donc, on le rappelle, on peut découvrir toutes vos capsules le 28 mai sur Musique 3. Merci encore.
2: Mais avec Xavier, c'était un plaisir. Grand plaisir, merci à vous.
0: Et nous, on va poursuivre avec un autre coup de cœur, quelqu'un que l'on voit vraiment en finale. C'est toujours dangereux de dire ça juste avant l'annonce des finalistes, oui. Mais c'est pas grave. C'est le candidat italien Ettore Pagano, qui n'a que 23 ans, a montré une maturité hallucinante et surtout un tempérament de feu, que ce soit quand il a joué en récital ou avec l'orchestre. On a senti qu'il voulait montrer à quel point il était le patron et à quel point il l'était le patron.
1: Oui.
0: Quand on se met à jouer avec un tel son, une telle évidence dans le chemin musical, aller au fond des choses de manière originale, puissante, sans discussion quelque part, eh bien, on est le taulier, on est le patron. On va d'ailleurs replonger dans ce qu'il avait fait avec l'Orchestre Royal de Chambre de Wallonie, ce concerto d'Anton Kraft. Dans le mouvement final, il avait une espèce de débauche d'énergie. On avait l'impression qu'il voulait bousculer le chef pour prendre sa place en plus de jouer du violoncelle. Allez, on replonge dans tout ça.

0: Le candidat italien Ettore Pagano dans ce troisième mouvement du concerto d'Anton Kraft. Lui, il nous a impressionné.
1: Il nous a beaucoup impressionné et nous recevons d'ailleurs une nouvelle invitée, Gaëlle Moury. Bonsoir Gaëlle.
2: Bonsoir Cécile.
1: Merci d'être avec nous. Vous êtes critique au soir. Alors, on écoutait la Ettore Pagano, l'un des coups de cœur de Pierre et de moi d'ailleurs. C'est aussi l'un de vos coups de cœur.
2: Et oui, on peut dire ça. Et impressionnant, c'est vraiment un des mots que... Un des qualificatifs que j'utiliserais pour Ettore Pagano, parce que je trouve que depuis la première épreuve, en fait, c'est un candidat qui est jeune, mais qui a une maturité assez incroyable. J'ai trouvé sa sonate de Schnitke. Je ne sais pas ce que vous en avez pensé tous les deux, mais moi j'ai été impressionnée. Oui, c'est vraiment ça. Le
0: nous aussi.
2: C'est
0: nous
2: une
0: aussi.
2: Œuvre très. Enfin, c'est pas une œuvre facile. C'est une œuvre froide, mais où il a réussi à insuffler une intensité, un sens des contrastes. Qui m'ont prise du début à la fin. Donc voilà, j'ai trouvé ça impressionnant. C'est très bon qualificatif, on est tous d'accord, j'ai l'impression.
1: À saluer. Est-ce que vous avez d'autres coups de cœur? Évidemment, il y a
2: alors, y a, forcément, il y a plusieurs candidats et candidates que j'aime beaucoup. J'ai peut-être envie de parler de Lionel Martin.
1: Oui, j'aime bien lui aussi.
2: dont je retiens particulièrement le Caprice de Penderecki. Mm-hmm. Parce que là aussi, c'est des œuvres, c'est pas facile forcément de choisir ça, parce que il faut les incarner puissamment que pour qu'elles deviennent lisibles.
1: Oui.
2: Je dirais ça comme ça. Et voilà, moi je trouve que c'était vivant, naturel. Qui m'a complètement emportée aussi. Si je dois réfléchir un peu à cette semaine, deux moments qui m'ont marqué, je parlerai de Schnitke chez Ettore Pagano et de la sonate le Caprice de Penderecki.
0: De Penderecki, décidément, voilà. C'est amusant quand même, comme il y a certains moments, certaines œuvres, certains candidats qui reviennent. On peut rappeler pour ceux qui ne l'ont pas entendu que ce Caprice de Penderecki, c'est effectivement ce moment où il joue avec son violoncelle, mais pas seulement sur les cordes et avec son archet, où il utilise toute la caisse du violoncelle. Il tape de tous les côtés, il doit faire des beats avec les deux mains, ça va dans tous les sens. Et donc, c'est effectivement une espèce de machine qui se transforme. C'est ce qu'Ai-Yung Choi avait joué avant de remporter le concours.
2: Je me souvenais plus.
0: Il y a 4 ans, oui.
2: Ça ne m'étonne pas tout à fait d'elle, mais c'est des œuvres comme ça dont on se souvient, en fait, et qui permettent un peu peut-être de se démarquer. Je ne sais pas ce que vous en pensez, mais
1: quand elles sont bien interprétées, quand on a bien joué
2: l'ensemble de son récital et de son concerto, c'est des moments qui marquent. Et c'est des œuvres assez fantastiques, je trouve que... Voilà.
1: Et les concertis, parce que nous, on a été très déstabilisés, on va dire, c'est le mot, quand on a vu la liste des concertis qui étaient mis à disposition des demi-finalistes. Qu'est-ce que vous en avez pensé?
2: Alors, je pense qu'on a tous été un peu déconcertés, parce que c'est un peu différent. C'est des choses qu'on a aussi appréhendées au fur et à mesure de la semaine. Je pense que ça a déconcerté pas mal de gens avec qui j'ai pu parler.
1: Ouais.
2: Après, c'est un exercice qui permet aussi aux candidats de s'illustrer dans le jeu d'ensemble avec un orchestre
1: et sans forcément
2: peu importe l'œuvre, j'ai envie de dire, si un candidat est musicien et capable de dialoguer avec un orchestre, c'est a priori quelque chose qui va être capable de démontrer. Après, je dois bien avouer que personnellement j'ai vraiment préféré les moments de récital que les concertis. Mais après, c'est une question de goût, et est-ce que le goût est ce qui doit primer dans ce genre d'exercice? Exactement.
0: On peut se poser la question. Un concours qui est un concours aussi public que celui-ci doit penser quelque part aussi ce que l'on entend, que ce soit à la radio, à la télévision, au concert. On n'est pas juste à jouer pour un jury. Donc, il faudrait quelque part sonder un petit peu le public aussi sur ces questions de concerto.
2: Ça fait partie de mon programme pour la semaine prochaine, figurez-vous. On a tous un peu eu les mêmes réflexions.
1: Oui, je pense qu'on a tous réfléchi. Pierre, on continuerait avec l'un de vos cœurs en remerciant d'abord Gaëlle Moury. Merci Gaëlle d'avoir été
2: avec grand plaisir
1: avec nous, de nous avoir rejoint.
2: Bravo pour votre marathon. C'est très agréable aussi de rattraper certaines sessions
0: grâce
2: sur
0: à nous.
2: Bio.
1: Merci.
0: Si on peut vous servir, c'est déjà ça de gagner. Effectivement.
1: Et je remercie encore une fois l'équipe technique parce qu'on ne les voit pas, mais ils font un travail formidable.
2: Ils sont formidables. Ils sont toujours très gentils et très bienveillants.
0: Exactement. On va Alors, autre coup de cœur, puisque c'est la ribambelle des coups de cœur. Lui, c'est aussi impressionnant parce qu'il est tellement jeune. Il a 19 ans, hein, Arne Zeller. Il est allemand et il a lui aussi une maturité confondante pour un jeune homme de 19 ans. Il avait fait un très, très beau récital avec une deuxième sonate de Brahms. Vous savez, c'est ces répertoires que tout le monde connaît, vraiment, le jury, le public. Et quelque part, il a convaincu tout le monde de manière très évidente, sans qu'il soit si facile que ça de poser des mots sur sa prestation, tellement il est plein de toutes les qualités, Arne Zeller. On l'écoutait encore tout à l'heure dans le concerto de Kraft, mais justement, on va en profiter pour revenir dans le final de cette sonate de Brahms et se rendre compte de toute la juvénilité et surtout le talent précoce de ce garçon.

0: Le candidat allemand Arnold Zeller dans le final de cette deuxième sonate de Johannes Brahms. Encore un coup de cœur. On les aime tous. Non, pas tous, mais on dirait pas qu'ils n'aiment pas. C'est...
1: Non, mais on aura encore un dernier coup de cœur. On en profite pour accueillir Alexandre Debrue. Bonsoir Alexandre.
2: Bonsoir Cécile, bonsoir Pierre.
1: Bonsoir. Merci
2: toujours
1: d'être...
2: en pleine forme, vous deux, c'est extraordinaire.
1: Ah bah écoutez, merci. Merci en tout cas d'être avec nous.
2: C'est un plaisir, merci pour l'invitation.
1: De nous avoir rejoints. Bah, vous allez devoir parler beaucoup, alors pas forcément ce soir, mais on peut déjà l'annoncer. Pierre, lors de la finale, vous serez sur la 3 avec Caroline Veit, mais moi je serai avec vous, Alexandre Debrue.
2: Exactement.
1: Sur Musique 3 durant ce soir. Vous allez devoir mettre des mots, ce sera pour vous la patate chaude, mettre des mots,
2: oui, sur, mettre des mots sur les choses.
1: Voilà, sur la musique.
2: Sur
1: voilà,
2: la musique.
1: Exactement, avec un invité chaque soir pour Pierre et Caroline, et puis évidemment pour nous, Alexandre. Donc vous avez suivi cette demi-finale. Alors on est dans le soir, on attend la proclamation. On va quand même vous demander vos coups de cœur.
2: Moi, j'ai un coup de cœur un petit peu à égalité avec Yoki Tamura,
1: oui,
2: et Leland Ko. Je les trouve extraordinaires tous les deux, mais à un tel point que ce sont des magiciens. Je trouve qu'ils ont dépassé le stade des violoncellistes. Par exemple, pour Leland Ko, je trouve qu'il devrait être remboursé par la sécurité sociale, parce que c'est un remède contre la dépression passée, présente et à venir. Je veux dire, c'est extraordinaire. Quand on le voit, il y a une bouffée de bonheur et d'énergie comme ça, positive. Et alors, qu'est-ce qu'il fait avec son violoncelle? Enfin, moi, je suis fanatique. Et alors, évidemment, Yoki Tamura, alors, c'est un extraterrestre, hein, aussi. Je veux dire, comment est-ce possible d'avoir autant de facilité, aussi jeune? Je veux dire, et c'est aussi un remède contre le stress, parce qu'il est d'une telle détente. Moi, j'ai été complètement fanatisé. Il y a également, par exemple, Alexander Volheim, que je trouve également un extraordinaire violoncelliste. C'est des styles très différents, évidemment.
0: Oui. C'est celui qui a cassé sa corde l'autre jour.
2: Qui a cassé sa corde, tout à fait. Trop de tempérament.
0: C'est vrai.
2: Ça arrive.
0: Ça vous arrive aussi, cette cassée des cordes.
2: Ça arrive. C'est toujours embêtant. Alors après, on tourne ça en blague, mais sur le moment, on a quand même un gros coup de stress quand ça arrive.
1: Oui, parce qu'il faut tout de suite changer.
2: Absolument.
1: Qu'est-ce que vous avez pensé de l'œuvre imposée que vous avez découverte aussi?
2: J'ai été très agréablement surpris. Je trouve que c'est une œuvre qui, je l'espère, va vraiment avoir une vie hors concours. Mm-hmm. Parce qu'on a, moi, personnellement, j'ai envie de la travailler.
1: Mm-hmm.
2: J'ai vraiment découvert cette œuvre et qui a tellement d'idées et tellement de possibilités. Moi, je trouve vraiment merveilleux. Je suis aussi très, très curieux de voir l'œuvre de finale, évidemment, parce que ce sont quand même toujours des vrais challenges de découvrir pour ces jeunes qui sont extraordinaires. Parce que malgré tout, il faut se rendre compte à quel point le programme de ces demi-finales, du concours en général d'ailleurs, était d'une difficulté... gigantesque.
0: Oui, et c'est pas terminé parce qu'on est aux portes de la finale ici, donc ils ont choisi chacun un concerto, un grand concerto pour le défendre avec le Belgian National Orchestra. Si vous deviez jouer cette finale, vous choisiriez quel concerto et pour quelle raison?
2: Pour moi, je prendrais le concerto de Dvorak, voilà.
0: Mais pourquoi?
2: Parce que c'est mon concerto favori. En règle générale, depuis d'ailleurs, c'est lui qui a déterminé que j'ai voulu être concertiste. Donc, c'est vraiment une histoire d'amour personnel avec ce concerto. Maintenant, pourquoi aussi? Parce que c'est un concerto qui fonctionne extrêmement bien en concours. Vous avez la puissance, vous avez la tendresse, vous avez la tristesse, le bonheur. Enfin, en fait, c'est vraiment une histoire d'une vie.
0: Et c'est pas trop difficile à mettre en place en 50 minutes de répétition, tout compris pour un concerto et une œuvre imposée?
2: Si, c'est difficile. Maintenant, on va avoir un orchestre national qui est extrêmement drillé, qui est un merveilleux orchestre. Et donc, en général, ça roule tout seul. Et c'est vrai qu'on est dans une époque où il y a de moins en moins de budget pour la culture et de plus en plus d'orchestres ne proposent pas beaucoup plus. On n'a plus le temps, en fait, de répéter. On n'a plus les moyens de payer les musiciens, en tout cas de moins en moins. Et donc, voilà, c'est important tout de même de le signaler. Et donc, oui, ils doivent s'en sortir et ils le feront très bien, j'en suis certain. Et une mention spéciale à l'Orchestre de Chambre de Wallonie que j'ai trouvé absolument merveilleux, extraordinaire pendant ces demi-finales. Moi, j'ai été ébloui. Je trouve qu'ils ont fait un fantastique travail avec leur chef, bien évidemment.
1: Oui.
2: Donc voilà, c'est important tout de même de le préciser parce qu'ils ont été vraiment d'une protection et d'une qualité pour les solistes. Ben voilà, je suis très admiratif de tous ces jeunes. Voilà.
0: Mais oui, mais d'ailleurs, on a eu l'occasion de féliciter Valmar Dirossian il y a quelques instants. On va rebondir sur l'un de vos coups de cœur, parce que c'est aussi l'un des nôtres, c'est Yoki Tamura, qu'on n'a pas encore entendu et qu'on voudrait entendre avant que l'annonce des finalistes se fasse, puisqu'effectivement, énormément de détente, un son cathédralesque, cette espèce de son doré qui a illuminé le Studio 4. Alors, on va se souvenir de cette petite plaisanterie qu'il avait jouée tellement brillamment, ce scherzo de Julius Klengel. Allez, on plonge là-dedans.
2: Très bien.

0: candidat japonais Yo Kitamura dans ce scherzo de Julius Klengel. Impressionnant lui aussi. On en a déjà aligné quelques-uns, Cécile, des coups de cœur. Et ils sont effectivement très impressionnants. Mais là, la tension commence à monter dans le studio 4 de Flagey. On a vu une poursuite se poser sur la scène. Voilà, on la voit pour ceux qui nous suivent sur Ovio. On voit ça à l'écran. On sent bien qu'il va y avoir quelqu'un là dans cette lumière dans pas longtemps. Et cette personne sera probablement heureuse d'y être.
1: Mais oui, alors on voit déjà plusieurs musiciens qui sont déjà dans la salle depuis un bon moment. Déjà quand Van, mardi reçu, on nous a rejoint au micro, j'ai vu Maria Zaitseva qui se baladait. Il y avait également Lilan Ko et Adriaï, vous savez, la pianiste qui avait joué avec lui, qui est également sa compagne. Voilà, là on voit à l'écran le candidat ouzbek, je ne reviens plus sur son nom,
0: Dilshot.
1: Voilà, Narzilaïev. Oui, oui. On voit Maria Zaitseva, Michael Vermeier, Michael plutôt Vermeier, il est allemand, il n'est pas du tout américain. Regardez, ils sont concentrés, stressés. Voilà, est-ce qu'ils font partie des finalistes? Christophe Michalski, qui semble rêver. Ah voilà, Lilan Ko qui a un grand sourire. Lionel Martin, c'est Stéphanie Courten qu'on voit à l'écran, je pense, Pierre.
0: Oui, tout à fait. C'est Stéphanie Courten qui, effectivement, a déjà choisi son favori. Est-ce possible? Elle n'en a pas le droit, Cécile.
1: Elle aurait des infos qu'on n'a pas.
0: Non, j'en suis non, pas persuadée. Non, non. Ne lancez pas des rumeurs comme ça, ça va nous attirer des problèmes, Cécile.
1: Oui, non, je plaisante, bien évidemment. Alors voilà, vous voyez, tout le monde attend l'arrivée du jury avec impatience. Évidemment, les demi-finalistes avec plus d'impatience que nous. Michael Sang, qu'on voit également à l'écran. Maria Zaitseva, vous la voyez.
0: Oui, le protocole est toujours le même. Hein. Donc, c'est-à-dire qu'on va, le jury va quitter sa table habituelle pour monter sur la scène. On ne sait même pas s'il est capable de le faire puisqu'on ne l'a jamais vu qu'à la table. Mais normalement, ils sont capables de marcher jusque-là, de grimper les quelques marches et alors de se retrouver effectivement avec Gilles Le Dur au milieu sur la scène. Mais la reine, elle aussi, doit participer à cette fête-ci. Donc dans quelques instants, elle apparaîtra, elle réapparaîtra puisqu'elle a suivi quand même toute la journée. Hein.
1: Elle a suivi, oui, elle a absolument suivi la soirée. La soirée, elle est venue la soirée. Elle était venue mercredi également. Et on sait que le roi Philippe fait un peu un feu de piano. On sait que la princesse Éléonore fait du violon. Et Sa Majesté, la reine Mathilde, donc, aime la musique. Et elle nous fait l'honneur d'assister à la dernière soirée hein, de cette demi-finale du concours de violoncelle. Alors, le calme revient un petit peu. Stéphanie Courten se balade à travers le public. Elle va rejoindre une place. Cette fois-ci, elle ne devra pas monter en scène pour annoncer le programme. Mais voilà. Sa Majesté la Reine Mathilde fait son entrée. Vous la voyez à l'écran si vous nous suivez sur Ovio. Toujours toute de verte vêtue, toujours élégante, souriante.
0: On peut rappeler que depuis la reine Elisabeth, dont on a parlé avec Xavier Falk il y a quelques instants, le patronage de la famille royale et certainement des reines successives a été tout à fait fondamental pour le concours. C'est un soutien que le concours... tient très très fort le concours et c'est évidemment aussi pour la musique et toute cette musique que nous défendons quelque part une marque de valeur supplémentaire.
1: Absolument. Et donc voilà, tout le monde reprend sa place. Donc là, maintenant, on attend les membres du jury avec impatience parce qu'on veut savoir.
0: Oui, et puis la règle, c'est qu'on ne fait pas attendre la reine. Donc si la reine est déjà là, c'est que le jury ne va pas tarder. Et ça, c'est plutôt une bonne nouvelle pour nous et je l'espère aussi pour les candidats, en tout cas pour ceux qui seront choisis pour la finale, bien entendu. Le silence devient presque oppressant ici, hein, dans le studio 4,
2: oui,
0: Cécile.
2: C'est du stress.
0: Hein. Oui, Alexandre Debrue, on n'est plus tout à fait à l'aise. Vous sentez comment, vous?
2: Ah ben là, je marque le cuir, comme on dit.
0: Ah oui, on va écouter.
1: Ah voilà, les applaudissements voilà. Pour les membres du jury.
2: Les voilà.
0: On les voit.
1: Ils reviennent, mais pas, comme vous le disiez, Pierre, pas à leur table habituelle cette fois-ci. On voit une gastinelle à l'écran, Jian Wang. Ophélie Gaillard, vous les voyez, Daniel Müller-Schott. Ils vont prendre place devant, sur la scène où les 24 demi-finalistes se sont produits, ont eu peur, ont joué, ont cassé leurs cordes.
0: Et on se rend compte qu'ils sont bien organisés. Nous n'avons pas un peloton groupé, mais bien une file indienne extrêmement, extrêmement bien formée.

0: Et voilà, la reine Mathilde, après cette annonce des finalistes qui... Eh bien, qui s'en va, qui retourne, elle aussi, avant de revenir, bien entendu, en finale, d'ici une bonne semaine, au Palais des Beaux-Arts de Bruxelles. Voilà, c'est une annonce qui, quelque part, confirme beaucoup de choses qui ont été dites. Peut-être quand même au rayon des surprises, des gens qui n'ont pas été sélectionnés et qu'on avait imaginé. Il y a le jeune Arne Zeller, 19 ans, qui a quand même brillé lors de cette demi-finale, qui n'est pas sélectionné. On pourrait aussi souligner que Léo Ispire, le candidat français, avec quand même d'énormes qualités, lui aussi n'est pas sélectionné. Alors, au-delà de ça, on peut déjà dire un mot aussi des concertos qu'on va entendre en finale,
1: absolument.
0: Cécile. Et il y a de bonnes nouvelles parmi ces concertos. Déjà, nous entendrons, et je crois pour la première fois au concours Elisabeth, nous entendrons deux fois le concerto d'Henri Dutilleux, Tout un monde lointain, qui est quand même l'un des plus beaux concertos du répertoire.
2: Et des plus difficiles aussi.
0: Et des plus difficiles pour l'orchestre aussi, d'ailleurs. Ce sera intéressant.
1: Donc, Maria Zaitseva le jouera.
0: Maria Zaitseva et Andrew Ilunbjun, qui a aussi prévu de jouer Dutilleux. Nous aurons un concerto de Barber, très inédit, lui aussi.
2: Qui est magnifique.
0: Qui est magnifique, et nous avons un artiste magnifique pour le jouer, puisque ce sera Lelanco, effectivement.
1: Ah, quel bonheur!
0: Voilà, Lelanco. Et alors, nous aurons un seul Lutoslavski, puisque Lutoslavski, eh bien, c'est le concerto gagnant de la dernière édition. Et comme par hasard, c'est la seule candidate coréenne qui va jouer ce concerto de Lutoslavski, à savoir Tae-yeon Kim, qui va donc faire comme A Young Choi, tout aussi coréenne qu'elle, et peut-être remporter le concours. On verra ça. On voit à l'écran Lelanco, on voit effectivement les candidats heureux, on voit également Lionel Martin. Qui fait partie qui est en fait le seul Dvorak de la finale, Lionel.
2: C'est le seul, en fait. Oh là là, c'est étonnant.
0: C'est étonnant. Ce qui est moins étonnant, c'est qu'on aura quatre fois le concerto de Shostakovich, le premier.
2: Le premier, ok.
0: Exactement. Et alors, trois fois la symphonie concertante de Prokofiev. Ça, c'est du lourd aussi.
2: C'est du lourd aussi. Hein. Oh là là, ça, c'est que du boulot.
0: Voilà, on voit à l'écran, pour ceux qui nous suivent sur Ovio, évidemment, on voit plutôt les candidats heureux. J'imagine qu'il y en a qui sèchent leurs larmes. Ça fait partie des affres des concours.
2: C'est dur, ça. Hein.
0: Mais oui, tout à fait. Maintenant, on est heureux quand même de retrouver tous ces artistes qui nous ont quand même gratifié de demi-finales de très très haut niveau, Alexandre.
2: Époustouflé d'ailleurs. Hein.
0: On peut dire que c'était vraiment, quand même d'un niveau.
2: Moi, je suis sidéré, franchement.
0: Superlatif,
2: oui, je m'attendais évidemment à un très haut niveau, c'est certain. Mais là, ça a dépassé toutes mes espérances.
1: On les voit, les candidats, ils sont émus. Lionel Martin, là, à l'écran, ils doivent rejoindre la scène du Studio 4 pour la photo. On voit Lelanco, il est toujours heureux, Lelanco. J'ai l'impression qu'il joue, qu'il joue pas. Il a une espèce
2: l'homme
1: de sérénité.
2: L'homme
1: de
2: le
1: joie.
2: Plus cool du monde.
1: Voilà, l'antidote contre la dépression.
2: L'antidote.
1: Vous le disiez. Dilshod Varzilay, j'arriverai pas avec
0: Varzilay,
1: son nom.
0: Varzilay, effectivement.
1: Merci.
0: Et ici, Alvaro Lozano Camés, à l'écran. Alors qu'on fait des appels à répétition pour tenter de rassembler tous ces lauréats sur scène, parce qu'il y a une photo qui doit être diffusée d'abord à la presse et puis
1: et on les voit se prendre
0: dans les
1: médias. Bras, là, c'est pour ceux qui ne sont pas pris, qui...
0: Et Michael Song, effectivement, qui ne passera pas le cap de la demi-finale. Christophe Michalski, qui lui le passera.
1: Avec Tae-yeon Kim, qui est déjà sur scène. Voilà, Maria Zaitseva qui se jette dans les bras de Christophe Michalski. C'est vrai que c'est très beau avoir ce genre de... diffusion de joie.
2: Oui, c'est magnifique.
0: Mais oui, on sent que c'est évidemment, ce sont des gens qui se sont potentiellement déjà croisés dans des concours aussi, dans d'autres concours. Et l'aventure, elle se poursuit presque de manière collective, puisque, rappelons-le, ils vont se retrouver à la chapelle à étudier la même pièce imposée. Et donc, tous dans le même bain et tous avec le même défi. Hein.
1: Oui, et puis rappelons aussi que ce concours... c'est la musique, c'est l'interprétation, c'est le côté humain. Donc, quelque part, ce n'est pas classable. Ils ne sont pas l'un contre l'autre. C'est un concours contre soi-même, pour soi-même.
2: Tout d'abord,
1: et donc,
2: oui.
1: Voilà. Et donc, c'est ce qui crée aussi tous ces liens humains. Je suis heureuse pour Ivan Sandetsky aussi, qui s'était déjà présenté en 2022, qui cette fois-ci...
2: Je suis très heureux pour lui. Moi, j'aime beaucoup ce qu'il fait. Et c'est bien lui qui a un violoncelle qui est assez petit.
1: Vous m'aviez dit le 7-8e.
2: Moi, j'ai l'impression que c'est un 7-8e.
1: Voilà.
2: Et il fait sonner ça comme une cathédrale. Il est extraordinaire. Il faisait partie de mes favoris aussi.
0: Et quelle persévérance, parce que c'est quelqu'un qui, déjà il y a 4 ans, était très très proche de la finale. Ça s'est probablement joué à très peu pour lui. Et en fait, il a remis un petit peu en jeu son avenir, parce qu'il s'agit de ça aussi, en fait.
2: Hein. Ah oui, c'est bien un à quel risque, point. Si on n'atteint pas le premier niveau atteint, c'est terrible, quoi.
0: Et il y en a quelques-uns qui n'ont pas passé le premier tour et qui s'étaient retrouvés en demi-finale il y a 4 ans.
1: Il y a 4 ans. Et là, quand on a dit son nom, je l'ai regardé, il était sur un siège, il s'était un peu écarté des autres et il a juste baissé la tête et il a serré les mains. C'était émouvant à voir. C'était le soulagement, ça y est, j'y suis.
2: Je suis très content pour Clara aussi.
1: Oui,
2: Clara Dietlin, j'aime beaucoup. et qui elle a joué le concerto de Michael Haydn, c'est ça,
1: Haydn, hein?
2: Oui. Et honnêtement, elle avait du mérite.
3: Oui. Il y a des musiques qui sont plus difficiles à défendre que d'autres, en effet.
2: Et pourtant très très difficiles, on s'en rend pas forcément compte. Et ce Michael Haydn est redoutable.
3: Alors qu'on arrive, hein, on le voit, si vous nous suivez sur Ovio, eh bien, la photo de classe est en train de se, de se préciser. Il y a un tout petit peu de chahut et en même temps, voilà.
1: Ils sont indisciplinés tellement ils sont heureux.
3: Mais à cette devraient aller dormir, c'est pour ça.
1: La bonne blague.
2: Je pense qu'ils ne sont pas prêts de s'endormir ce soir.
1: Ils ne sont pas prêts de s'endormir, non. Pourtant ils vont commencer à rentrer en loge dès lundi. C'est dès lundi, Pierre, ou c'est dès demain?
3: Oui, bien sûr, tout à fait. En tout cas, les deux premiers, passeront le lundi d'après, rentrent en loge à la chapelle musicale Reine-Elisabeth, à savoir Maria Zaitseva et Lionel Martin, si je ne me trompe pas.
1: Et Lionel Martin, absolument. Oui, donc...
3: Premier jour, lundi, le concerto d'Henri Dutilleux et le concerto de Dvorak. Ça va faire un beau programme, ça.
2: Mais c'est terrible, parce que Dutilleux, ça a son pesant de notes, hein. C'est énorme, c'est assez long aussi d'ailleurs, ça va être une soirée avec un concerto de Dvorak aussi qui est assez colossal.
3: Oui.
2: Ça va être une soirée riche en émotions.
3: Je crois qu'on peut gagner le concours Reine-Elisabeth avec le concerto de Dutilleux, ça me semble jouable.
2: Ah, c'est jouable, absolument. Maintenant, c'est vrai que c'est une œuvre qui est colossale, je suis étonné, je n'avais jamais entendu ça, le Dutilleux en finale d'un concours international comme ça.
1: Oui.
2: Je trouve ça assez étonnant et très, très excitant parce que j'ai hâte de le voir comme ça. Pouvoir être présenté par ces jeunes qui sont juste des magiciens. Je pense qu'on va apprendre beaucoup de choses dans ces finales et ça va être passionnant.
3: Regardez-moi tous ces câlins quand même. Ça fait du bien. N'oublions pas que ces gens sont d'origine très différente aussi et que c'est une ode à la musique, évidemment, le concours Reine-Elisabeth. C'est aussi une ode quelque part à la fraternité, une façon de rassembler les gens bien au-delà des questions de frontières, des questions de genre certainement aussi, et de se retrouver autour d'une aventure musicale comme celle-ci. Il y a quelque chose de beau dans ces moments de célébration autour des finalistes, parce qu'en fait, quelque part, on abandonne toute question de pression pour ce qui compte vraiment, c'est-à-dire les relations humaines, et c'est ce qu'on est en train de voir ici à l'image.
2: Oui, ils ont l'air de très bien s'entendre, il y a une espèce d'esprit de corps comme ça.
1: En tout cas, on a tous les trois le sourire, alors qu'on n'a absolument rien fait au niveau musical, et qu'on ne va absolument pas passer la finale, et qu'on ne partage pas du tout les mêmes buts, enfin voilà, donc les mêmes objectifs, et je trouve ça effectivement communicatif. Ouais. Vous le disiez, Pierre, cet aspect humain... Et profond, voilà, des accolades.
2: On peut se mettre à leur place aussi, et c'est magique pour eux, c'est extraordinaire. C'est déjà rien que cette étape, c'est un moment extraordinaire dans une vie d'un jeune comme ça, qui travaille tellement pour y arriver. Donc, non, on est très heureux pour eux.
1: Voilà les...
2: Ils font les photos individuelles.
1: Oui, ils font un peu de tout avant. Ils ont encore quelques moments de liberté avant d'intégrer la loge, retravailler leur concerto, de découvrir le concerto imposé, et puis de se produire au Palais des Beaux-Arts de Bruxelles.
2: L'Elanco a sorti une espèce de petite figurine de sa poche. Vous êtes au courant de ce que c'est ?
1: Non.
3: Ça sent le gris-gris à plein nez.
2: Le gris-gris à plein nez, oui, absolument.
3: Ceci dit, on se rend compte quand même à quel point il y a une pression qui est en train aussi de se libérer, qu'il ne va pas pouvoir tout à fait se libérer puisque l'épreuve continue. Épreuve immense, un concours Reine-Elisabeth, un mois de compétition, en fait, c'est inimaginable, sachant qu'il y a évidemment probablement un an ou deux de travail derrière. Donc c'est une aventure qui est gigantesque, et quelque part on peut comprendre, prendre le temps sur ses sourires, en fait c'est tellement naturel après tellement, tellement d'efforts. Ici on n'en voit que la quintessence.
1: Oui, et puis alors Xavier Falk nous en parlait, l'ADN de ce concours Reine-Elisabeth, c'est la mise en loge. Et la mise en loge, ils sont coupés du monde, pas de smartphone, pas de téléphone, rien du tout. Donc ils n'ont que... Ils ont à manger. On leur donne à manger, mais séparément, tout seul dans des petites cellules. Non, je rigole.
3: Dans des gamelles.
1: Ils mangent ensemble dans cette grande table qu'on voit toujours. Mais donc c'est vrai que ça crée des liens et que c'est aussi une manière d'être solide soi-même et d'être bien avec les autres. On va peut-être rappeler les 12 noms des finalistes.
3: Ah, on va mettre tout ça au clair, Cécile, c'est parti.
1: Alors, on y va. Il y aura Maria Zaitseva, il y a Lionel Martin, Yo Kitamura, Ivan Sendetsky, Ettore Pagano, Clara Diltin, Dilshod Narzilayev, il y a également Alvaro Lozano-Kames, Leland Ko, Christophe Michalski, Andrew Elon Byun et Taeyoon Kim. Voilà, ce sont les 12 noms, les 12 personnes qui accèdent à la finale du concours Reine-Elisabeth. Ce sera donc à partir du 25 mai à Beaux-Arts, avec vous, Pierre et Caroline, sur la 3.
3: Et avec vous, Alexandre et Cécile, sera à Musique 3.
2: Absolument.
1: Mais voilà, avec grand plaisir.
2: Avec grand plaisir.
1: On va se retrouver, ce sera après. Donc cette mise en loge pour... Eh bien, pour ces finalistes, maintenant, on peut les appeler des finalistes. Il nous reste à vous remercier, Pierre, d'avoir été avec moi pendant 6 jours.
3: Et c'est moi qui vous remercie, Cécile, de m'avoir supporté pendant autant de temps. Je trouve ça vraiment remarquable. Merci encore.
1: Bravo, maintenant, on va aller se crêper le chignon, mais en loge, on ne nous verra pas.
3: Non, je crois qu'il n'y aura plus de caméra.
1: Non, je plaisante. Merci, Alexandre, de vous nous avoir
2: rejoint. Merci pour l'invitation et rendez-vous dans une semaine.
1: Voilà, exactement. Alors, on remercie, je ne vais pas tous les citer, mais je peux vous assurer que... On est soutenu et porté par une équipe qui est fabuleuse au niveau technique et au niveau humain. Voilà, on remercie vraiment toute cette équipe de la RTBF, toutes les équipes techniques, les équipes administratives. Merci, merci, merci. Et puis merci à vous d'avoir été avec nous, d'avoir interagi avec nous, de nous avoir écoutés. On vous souhaite de passer une très belle nuit, puis on vous donne rendez-vous dans une semaine pour la suite du concours Reine-Élisabeth. À très bientôt. Bonne nuit.
2: Bonne nuit.
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